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Donc à demain, à partir de, disons, 17h. 17h ou 18h, je ne sais plus exactement, sur RQB, 103,9 MHz. Voilà, salut. Je vous dis donc salut. Au regret. Ciao.

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Vous êtes à l'écoute de la chanson française sur la cassette numéro 636 face A, enregistrée le 6 novembre 93 par Marcel. Il propose la valse du troisième âge par Jean-Désiré Bailly, son orchestre, ses chanteurs.

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La carte blanche de la semaine est donnée à Radio Béton, la radio Ferrarock Tourangelle qui fête cette année ses 40 ans et un des temps forts de cet anniversaire a eu lieu en février dernier pour l'édition hiver du festival Au Quart de Tour pour lequel a été créé le concerto en doigt majeur, un ensemble qui réunit 12 musiciens et musiciennes de Tours pour reprendre des titres emblématiques des 40 dernières années. Un extrait de ce concert est à retrouver en fin d'émission.

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1: Diggers, digueuses, ici Guirec de Radioactive, radio située dans la baie de Saint-Brieuc. Cette semaine, vous avez pu découvrir Feeding the Fantasy, le dernier EP de Eino Salto, sorti sur le label Irascible Records. Pendant ces 20 prochaines minutes, je vous propose de découvrir cet EP avec Sonia Loen, alias Eino Salto. À la traduction, c'est Flavie Delisle que je remercie. Avec nous depuis Berne en Suisse, Eino Salto. Bonjour, hello.
2: Hi, thank you for inviting me.
1: Avec grand plaisir. Alors, Eino Salto, tu comprends très bien le français, l'exprimer peut-être un peu moins, mais c'est normal en fait, tu es né en France, tu es passé par Leipzig et aujourd'hui tu es basé à Berne. Est-ce que tu peux nous raconter ce parcours?
2: Yes, it's very simple. In fact, my mom worked as a German teacher.
3: C'est assez simple en fait. Ma mère bossait comme prof d'allemand en France quand j'étais toute petite. Et du coup, je suis née là-bas. Ensuite, elle est retournée en Allemagne puisque mes parents travaillaient tous les deux avec les mots. Mon père était historien de l'art et journaliste. Donc, c'était plus logique d'être en Allemagne. J'y suis retournée quand j'avais un peu plus d'un an. Après, j'ai grandi à Leipzig, en Allemagne. Et je suis arrivée à Berne il y a environ 5 ans et demi. Parce que j'y ai trouvé une prof de chant vraiment géniale. J'étudiais la musique et c'est comme ça que j'ai fini par venir en Suisse.
2: And that's how I found my way to Switzerland, basically.
1: À quel moment, toi, tu as eu envie d'être artiste? Là, c'est ton deuxième EP, hein, Feeding the Fantasy. À quel moment tu t'es lancé dans la musique?
2: Ouf, very early, I think.
3: Très tôt. J'ai commencé le violon à 6 ans. Je me suis inscrite toute seule. Mes parents voulaient que j'attende de voir si ça allait à l'école. Du coup, après les premières vacances, je suis allée au secrétariat m'inscrire au cours de violon. J'en ai fait pendant pas mal d'années, surtout en classique, avec orchestre et différents ensembles. Puis, plus tard, je me suis tournée vers le chant et l'improvisation. J'ai commencé à écrire des chansons à l'adolescence. Donc la musique a toujours été là. Depuis que j'ai commencé l'école, j'en ai toujours fait. J'ai aussi beaucoup chanté en chœur, exploré plein de styles différents. Et au final, je me suis retrouvée dans un univers plutôt influencé par le jazz.
2: Then I just kind of end up in a jazz-influenced music world.
1: Je trouve que ça représente plutôt bien Eino Salto parce qu'il y a quelque chose de très central dans ta voix. Tu l'as dit, tu as pris des cours de chant, mais il y a quelque chose de très orchestral aussi, avec des instruments, du bugle, de la contrebasse, de la batterie, quelque chose de jazz comme ça. Ça représente bien un peu cette culture. Donc je pense que Eino Salto, c'est peut-être quelque chose qui a mûri tout au long de ta vie. Mais pourquoi le nom Eino Salto? Qu'est-ce qu'il raconte que Sonia Loenet ne dit pas?
2: When I am on stage, when I'm writing these songs, I like to not be myself.
3: Quand je suis sur scène ou quand j'écris ces chansons, j'aime ne pas être moi-même parce que j'ai l'impression de pouvoir diriger mon expression artistique vers quelqu'un que je fais exister, que je remplis de vie. De là est née cette figure, Eino Salto, et aussi Eino S. C'est comme Sonia à l'envers.
2: I really like the name Eino.
3: J'aime beaucoup le prénom Eino, alors je l'ai recherché et j'ai découvert qu'il existe à la fois au Japon et aussi en Finlande. C'est un peu étrange géographiquement et ça m'a plu. C'est pas juste un nom pris à un endroit précis, il est en quelque sorte étalé dans le monde. Et puis dans un ouvrage très connu en Finlande, si j'ai bien compris, une réécriture de la mythologie finlandaise, Eino est un personnage qui a un frère. Et celui-ci perd un duel de chant contre un autre homme. Et parce qu'il a perdu, il tente de donner Eino, sa sœur, en promettant qu'elle deviendra l'épouse de cet homme victorieux. Mais Eino ne le veut pas. Alors elle se transforme en poisson et va vivre dans le lac avec la déesse du lac. Je ne suis pas sûre, mais je pense qu'il y a aussi une dimension tragique dans cette histoire. Mais ce que j'aime vraiment, c'est cette image très, très forte. On peut presque la voir glisser entre les doigts de cet homme qu'elle refuse en se transformant en poisson. C'est une métaphore très, très visuelle.
2: Et
3: puis, le fait d'aller vivre dans le lac avec la déesse, c'est pour moi un très bel exemple de retour à la nature et de solidarité féminine, de sororité quand quelque chose de difficile survit. J'aime beaucoup cette idée, donc j'ai choisi Eino comme prénom. Et le salto, c'est tout simplement une acrobatie cool que je trouve impressionnante.
2: Okay. It's a bit like we're stirring things up, we're turning things from head to toe. I really like that.
1: Ça veut dire plein de choses sur ta musique. Et encore une fois, ta musique, elle nous fait voyager et ça peut nous ramener aussi, pourquoi pas, une histoire, un grand conte ou une mythologie. Et j'ai l'impression que dans Feeding the Fantasy, alors déjà, il y a le nom de cette EP qui est assez évocateur. Et puis, je sais que chaque morceau qui compose l'EP, que ce soit The Banker, Weird Spider ou Popples Forever, à chaque fois, il y a une histoire derrière chaque morceau. On peut commencer par le nom de ce titre, Feeding the Fantasy, celui de ton EP. C'est quoi cette fantaisie qu'on nourrit?
2: My general message, or a message that I have written on my back.
3: Mon message principal, ou en tout cas un message que j'affiche clairement, est littéralement inscrit dans mon dos. Sur scène, je porte un gilet sur lequel est écrit Another world is possible, un autre monde est possible. Et je pense que c'est vraiment le message essentiel que j'ai envie de transmettre, que ce soit en concert ou à travers ma musique. J'essaie toujours de stimuler l'imagination du public, pas seulement d'un point de vue musical, comme une forme de rêverie, mais aussi en orientant cette imagination vers l'idée d'un autre monde. J'ai envie de nourrir cette réflexion. À quoi pourrait ressembler un autre monde? Comment pourrions-nous vivre ensemble? Existe-t-il d'autres manières d'interagir, d'autres façons de vivre, d'autres structures familiales? Il s'agit vraiment d'alimenter l'imaginaire autour d'un quotidien possible qui est encore une forme de fantasme aujourd'hui, mais qui pourrait devenir réalité un jour. Nourrir le fantasme, au fond, c'est comme dire que le fantasme, c'est le futur. Un futur plus juste, plus beau, à l'échelle globale. Ou peut-être aussi à échelle plus locale. Un futur qui permettrait d'offrir une belle vie au plus grand nombre.
2: A beautiful life to as many people as possible.
1: Je trouve ça vraiment beau. Il y a vraiment une recherche dans ton univers qui se ressent. On va écouter tout de suite un extrait de l'album.
2: Merci.

0: À l'instant, c'était The Banker, extrait de Feeding the Fantasy, un album qu'on présente en ce moment même avec Aino Salto avec nous au téléphone. On parlait à l'instant du titre de Feeding the Fantasy. Maintenant, on peut peut-être parler de ce titre qu'on vient d'écouter, The Banker, qui raconte toute une histoire fictive d'un employé de banque qui se jette par la fenêtre.
1: Yeah, it starts. Very dark.
2: Oui, ça commence de manière très sombre. Le banquier ou la banquière, on ne connaît pas son genre, se jette par la fenêtre parce que il ou elle réalise qu'il ou elle n'a rien ressenti depuis très longtemps. Au début, c'est une histoire de suicide, mais ensuite, comme souvent dans les thèmes de ma musique, cette personne arrive dans une sorte d'au-delà où elle se rend compte que tous les objets matériels qu'elle possédait, ben, elle les cherche, donc sa ligne de coke, sa Jeep. Elle commence à chercher ses affaires, mais elle ne trouve rien. Et tout ce qu'elle crie dans ce vide lui revient simplement en écho. Il y a ce refrain qui dit « Tout ce que ça fait, c'est résonner en écho, je n'arrive pas à lâcher prise ». C'est comme une chambre d'écho qui ne fait que se nourrir d'elle-même. Et le personnage ne comprend ça qu'après la mort. Mais j'aime aussi beaucoup cette métaphore très, très forte de la mort et de la renaissance. Et j'ai l'impression qu'on vit aussi une époque marquée par beaucoup de morts et de renaissance au sens symbolique. C'est pour ça que je voulais commencer l'EP avec ce morceau comme un nouveau départ total, le début de quelque chose.
1: Total new beginning of something.
0: Encore une fois, beaucoup d'imaginaire dans ces morceaux et dans l'univers de Aino Salto. On le disait, on en parlait en début d'interview un peu du fait que tu sois né en France et puis que tu sois passé par Leipzig et maintenant que tu es basé à Berne. Mm-hmm. Moi, je voulais savoir un peu à quel point l'environnement dans lequel tu évolues, que ce soit culturel, linguistique, géographique, à quel point il nourrit ton travail. Et je voulais un peu aussi que tu nous parles de Berne, ce que ça t'a offert artistiquement que tu n'aurais peut-être pas trouvé ailleurs.
1: I think Berne specifically.
2: Je pense que Berne m'a permis de rencontrer beaucoup de personnes aussi bizarres que moi. Je me souviens qu'à la fin de mes études de musique ici, j'avais dit que j'étais vraiment reconnaissante pour mon temps passé à Berne parce que je m'étais toujours sentie comme une extraterrestre dans d'autres environnements musicaux. Et à Berne, c'était pas le cas. Je me sentais simplement comme tout le monde. Je trouve que la scène musicale y est extrêmement diverse, ce qui est très intéressant, surtout pour une ville aussi petite. J'y rencontre beaucoup d'artistes formidables et vraiment intéressants. Je pense que c'est aussi ça qui m'a fait rester à Berne. J'y suis venue au départ pour l'école, puis j'y suis restée parce que l'environnement est incroyable et les gens sont passionnants. Musicalement, ça a eu un impact très important sur moi. Et puis, même si on a tendance à penser que l'Allemagne et la Suisse sont assez similaires, j'ai quand même ressenti un vrai choc culturel en arrivant ici. Pourtant, c'est la partie germanophone de la Suisse, donc la langue est, je dirais pas proche, mais au moins similaire. Mais c'est très intéressant de voir à quel point les personnes qui ont grandi ici peuvent avoir des points de vue totalement différents sur les questions politiques ou sociales. Même si nous sommes très proches géographiquement et tous européens, ça aussi, ça m'a beaucoup marquée.

0: tu parlais de rencontres, c'est vrai que Aino Salto, c'est ton projet, mais c'est aussi un groupe. Tu es accompagné de musiciens qui jouent notamment du bugle, de la contrebasse et de la batterie. C'est des gens comme ça que tu as rencontrés à Berne?
1: Yes. Three of them I met in Bern.
2: Oui, j'ai rencontré trois des musiciens à Berne. Le joueur de bugle, le contrebassiste et le pianiste. Le batteur, je le connais depuis toujours. Mais il est lui aussi venu à Berne pour étudier, même si je le connaissais déjà avant. Et nous avons tous étudié la musique à Berne à un moment donné. Cela dit, on ne s'est pas rencontrés à l'université, on n'y était pas en même temps. Mais oui, je les ai rencontrés là-bas. Et j'essaie toujours de dire en interview que ce groupe est incroyable. Je suis vraiment, vraiment très heureuse de pouvoir jouer avec eux. Et je pense qu'une grande partie de ce qui rend la musique si forte, c'est aussi leur manière de jouer. Au début du projet, j'avais très clairement en tête le joueur de bugle, le contrebassiste et le batteur. Je savais que je voulais écrire pour eux. Le claviériste est arrivé un peu plus tard, mais il a apporté avec lui son synthé. Il utilise toujours le même vieux Juno. Et maintenant, je vois mieux ce que cet instrument permet de faire, donc je peux vraiment composer en pensant à eux aussi. Ils sont vraiment une part essentielle du projet.
0: Je me demande vraiment à quoi ressemble une journée typique quand tu es en pleine création, quand tu écris, quand tu composes. À quoi elle ressemble ta journée? Est-ce que tu composes à Berne, chez toi, dehors?
1: Oh. I think a day where I compose. I really compose.
2: En réalité, je compose surtout entre plusieurs choses que je fais. J'ai un travail à côté, je peux pas vivre uniquement de la musique. Je suis aussi à l'université, donc j'ai beaucoup d'autres activités dans ma vie. Je compose un peu au milieu de tout ça, mais il y a aussi des jours où je compose, ou plutôt des moments où l'inspiration arrive, et là, je dois vraiment aller à l'atelier. J'ai un atelier dans le centre ancien de Berne, il y a un piano là-bas, et il y a aussi la maison de mon partenaire où il y a un piano. En fait, mon piano est chez mon partenaire parce que j'ai pas de place chez moi. Donc j'ai quelques endroits où je peux accéder à un clavier et dès que j'ai une inspiration, j'y vais directement pour jouer. Même s'il est très tard le soir ou en pleine journée, et je me dis il faut que j'aille à l'atelier. Ça m'arrive, mais je veux pas faire croire que c'est ce que je fais tous les jours, toute la journée, à m'asseoir et composer. J'aimerais bien, mais en réalité, je m'y mets surtout quand j'ai une vraie envie, une sorte d'élan, une urgence d'aller jouer.
1: I have an urge to go and play.
0: Franchement, Aino Salto, c'est une vraie découverte, cet EP. Vraiment, t'as l'air vraiment cool. Ça me donne envie de traîner un peu dans cette scène de Berne. On espère vous voir en concert prochainement en France. C'est quoi les projets pour la suite, pour faire suite à Feeding the Fantasy, votre dernier EP?
2: On a fait quelques beaux festivals et j'en suis vraiment heureuse. Malheureusement, pas encore en France. Nous allons jouer en Italie pour la première fois, donc au moins nous avons réussi à sortir du pays. Je verrai s'il y a des concerts en France, mais pour l'instant nous n'avons que des concerts à Rome et dans la partie est de la Suisse. Donc nous jouons à Lausanne, Sion, des villes un peu comme ça. On se lance donc dans une petite tournée de festival d'environ un mois.
1: Festival tour.
0: En tout cas, je vous souhaite une bonne continuation et puis longue vie à Feeding the Fantasy, le nouvel album EP de Aino Salto, paru chez Irascible Records. Merci beaucoup d'avoir répondu à mes questions.
1: Thank you for taking the time. It's been a pleasure.
0: Bonne journée, Sonia, et à très vite.
1: Bonne journée.
3: C'est à Bruxelles que les radios de la Ferrarock vous en donnent rendez-vous tout au long de cette semaine. Bruxelles, c'est là où vit le trio KAU. On va apprendre avec Yann et Matteo la prononciation exacte de ce groupe qui nous a bien étonnés avec un album de rencontre, un album de qu'on pourrait classer un peu dans le jazz, mais enfin, ceci est très réducteur. Le mieux, c'est quand même d'en écouter quelques notes de cet album avec le Blue Carter. Notamment, on s'écoute ça tout de suite et on retrouve nos invités juste après quelques notes donc de ce magnifique album Unknown Waves Forms Restrung.

0: On ne se lasse vraiment pas d'écouter ce titre progressif jazz plein d'atmosphère et d'ambiance. Et je vous rappelle que ce son est signé Kao. Et Kao, on a deux des membres du trio avec nous. Au téléphone, c'est Yann et c'est Matteo. Yann André. Matteo qui joue de la basse et qui est avec nous. Salut Matteo.
1: Bonjour, tu vas bien?
0: Et ouais, toi?
1: Oui, très bien, merci.
0: Alors c'est André ou Yann qui est avec toi?
1: C'est Yann qui est avec moi.
0: C'est Yann qui est clavier.
1: Le claviériste.
0: Et qui est claviériste. André, c'est le batteur qui n'était pas disponible, mais après tout, c'est pas très très grave. Vous vous êtes rencontrés, si je ne m'abuse, à un moment où on était tous enfermés, c'est bien ça?
1: Oui, c'est ça. En fait, c'était l'année du Covid 2020. Et moi et André, on a juste choisi de prendre la voiture de ma mère, en fait. Et on a conduit jusqu'en Allemagne. Et c'était là que Yann était en ces moments, parce que c'est la maison de sa grand-mère dans la campagne allemande. Et il y avait plein de vaches aussi autour de la maison. Et c'est un peu pour ça qu'on a appelé les projets cow. C'est juste comme on dirait cow en anglais, la vache. Et on les prononce comme ça. Du coup, juste on a changé les lettres, K-A-U. Parce qu'en allemand, justement, ça veut dire aussi mâcher.
0: D'accord, double mot quoi, jeu de mots pour le coup.
1: Exactement.
0: Eh ben en tout cas, c'est des vaches qui nous plaisent bien, Kao, des gentilles jolies vaches qui donnent plus de musique que de lait, mais en tout cas, ça nous donne surtout un beau trio et qui a d'ores et déjà, vous avez composé un album avant celui-ci et qu'on va évoquer évidemment cette semaine.
1: Oui, c'est ça. En fait, Unknown Waveforms, c'est notre deuxième sortie. Et là, on vient de faire un EP avec 3 morceaux réarrangés avec un quatuor de cordes. Et ce que vous venez d'entendre, c'est Isle of Man. Et dans ces morceaux, on a aussi ajouté en plus une chanteuse et une trompettiste. Et donc, en total, on était combien, Yann? 9. Et donc, l'EP, Unknown Waveforms Restrung, c'est justement 3 morceaux. C'est une live session.
0: C'est ça.
1: Qu'on a enregistré et sorti comme EP.
0: Et comment on fait pour jouer à autant de musiciennes et musiciens qui, j'ai l'impression que vous vous êtes presque rencontrés en direct en studio. Alors c'est peut-être pas le cas, mais on sent que vous avez voulu vous étonner avec Kao, avec justement le Blue Quartet et avec comme sur ce titre Isle of Man, Minla si je ne m'abuse. Ça s'est fait vraiment en direct cette rencontre. C'est la musique qui a réussi à vous lier comme ça.
1: Oui, en fait, la philosophie de Kao, je pense, c'est de rester ouvert d'esprit et travailler avec d'autres musiciens, essayer des choses et collaborer, en fait. Et nous, on choisit de collaborer avec les personnes qui nous sont proches de nous. Dans ces cas-là, Mila, c'est des amis qui étaient avec nous en conservatoire à Bruxelles, où on a étudié. Et l'équateur des cordes, il vient de l'Allemagne et c'est des contacts. C'est Yann qui a trouvé en fait les contacts des cordes qui a joué avec nous.
0: Et Yann, justement, comment tu les as rencontrés ce quartet?
2: Au conservatoire de Cologne.
0: Très bien.
2: On a étudié ensemble. Ouais.
0: Et le fait de nommer cet album justement Unknown Waveforms, c'est-à-dire un petit peu des choses un petit peu inconnues, parce que Waveforms en français c'est pas si simple que ça à traduire, mais on pourrait le traduire par quelque chose de l'ordre de l'onde, de l'ondulance, on va le dire comme ça. Ouais, c'était une plongée dans l'inconnu. Vous avez pris un risque finalement à réaliser cette EP.
2: Ouais, sûrement. En fait, l'idée du titre est un peu venue des synthés. En fait, on a beaucoup travaillé les synthés sur cet album en trio. Et en fait, on a travaillé avec le concept de machine et homme, un peu les contrastes des deux. Et justement, le quartet, les arcs, c'est un peu l'humain contre la machine, le synthé. Et donc, ça a très bien marché ensemble. Et donc, c'était the perfect...
0: Perfection.
2: Next step. Ouais, le prochain step parfait après l'album. Donc, de faire cette EP Restrung, en fait. C'était dans le thème qu'on avait choisi.
0: Parce que vous vouliez garder forcément un souvenir discographique de ces rencontres. Et pour voir quelques photos sur lesquelles on va s'attarder tout à l'heure aussi, qui ont accompagné donc la sortie de Anna's Way from Ristrung, on sent que vous êtes très très heureux de jouer ensemble. On sent que vous avez envie de jouer ensemble. C'est pas si, après tout, il y a des musiciens comme ça qui se rencontrent pour l'argent, je ne sais pas. Mais là, on dirait que c'est vraiment pour la musique, c'est vraiment pour le plaisir d'être ensemble que vous avez réalisé cette EP, quoi.
1: Oui, mais en fait, c'est exactement ça. Nous, on n'est pas juste un collectif de musiciens, on est des potes, on se connaît depuis longtemps. Donc, c'est vraiment jouer entre potes et jouer pour le plaisir de jouer et créer quelque chose ensemble avec les personnes qu'on aime et en faisant ce qu'on aime. Et c'est pour ça que c'est pas juste un travail, c'est pas juste essayer de trouver des dates ou essayer de faire un, pour nous, c'est pas un produit, en fait, c'est juste la musique qu'on aime faire ensemble. Et on est content que les gens apprécient ce qu'on fait. Mais le but, c'est juste faire de la musique. C'est ça, en fait, qui importe pour nous.
0: Même quand on étudie au conservatoire, on a l'impression que vous êtes des étudiants très sages, très concentrés sur vos partitions, comme ça. Et non, vous nous dites, bah non, avec K.O., nous, ce qu'on veut faire, c'est la rencontre, c'est aller vers les musiciennes, les musiciens, expérimenter des choses. On aurait pu croire que vous étiez plus sage que ça, pour le coup.
1: Mais, en fait, je dirais que les conservatoires nous a appris vraiment beaucoup de choses. Il nous a donné des outils, très utiles. Et nous, on choisit d'utiliser tout ça de notre manière. Et il y a pas mal de gens qui font ça, qui ont cet esprit. À Bruxelles, il y a vraiment beaucoup de groupes,
0: ouais,
1: qui font, disons, électro-jazz, qu'aujourd'hui on appelle Brussels Sound. Et c'est des musiciens comme nous que, une fois qu'ils ont terminé les conservatoires, ils ont envie d'essayer autre chose ou de mélanger pas mal de styles différents, d'expérimenter et d'essayer et nouveaux trucs. Mais pour nous, les conservatoires, c'était quand même quelque chose de très important pour nous évoluer techniquement. Il nous a donné la technique pour faire ce qu'on veut faire.
0: Et vous avez quand même réussi à garder votre joie de création et votre joie de jouer tout simplement ensemble, quoi.
1: Oui, oui, bien sûr. Après, c'est aussi vrai que la vie d'un musicien jazz, c'est un peu différent de la vie d'un musicien classique. Et ça, c'est un autre discours. Mais dans les jazz, une fois que tu sors d'un conservatoire, t'es plutôt en mode freelance, t'es plutôt indépendant.
0: Ouais.
1: Tu cherches ta place dans le monde de la musique en faisant des projets. Il n'y a pas trop de place pour avoir une carrière dans des orchestres. Par contre, les musiciens classiques, ils font plutôt ça. Ils essayent d'avoir une carrière dans les orchestres symphoniques ou peut-être donner cours. Mais les musiciens de jazz, c'est plutôt apprendre à écrire de la musique et à jouer et après essayer de faire des projets. Et c'est un peu ça, du coup. L'idée du conservatoire, je pense que il faut pas penser que tous les musiciens du conservatoire, ils apprennent les mêmes choses, ils ont pas tous la même mentalité, en fait.

0: Quelques notes de Dive Deep Ristrung à retrouver sur l'album de Kao, avec qui nous sommes en la présence de Matteo et de Yann, deux des membres de ce très beau trio qui nous étonne avec ce magnifique EP, on doit le dire, parce que on parlait de jazz, on parlait du conservatoire avec vous tous les deux, mais moi j'ai envie de dire que là on peut parler de plein de musique quand on écoute ce qu'on écoute là derrière nous. On peut parler de rock psyché, on peut parler de rock, on peut parler de jungle beat, on peut parler de groove. C'est peut-être pour ça que SD Ban, le label SD Ban Ultra, le label belge qui aime bien le groove, qui fait du funk une religion, eh bien c'est peut-être pour ça que vous avez réussi à travailler ensemble pour le coup, Matteo et Yann.
1: Oui, je pense que SD Ban, il cherche pas mal de groupes dans ses styles, et il y en a vraiment beaucoup en Belgique. Je peux nommer quelqu'un comme Stuff, Bandler Ching, Chow Kennedy. Il y en a vraiment beaucoup à découvrir. Donc, si ça vous intéresse, à tout le monde, allez-y sur. Par exemple, il y a une playlist qui s'appelle Belgo Jazz sur Spotify, ou juste aller sur les sites web de SD Ban et vous pouvez trouver vraiment beaucoup d'artistes sur Bandcamp surtout.
0: C'est mieux que Spotify. C'est mieux que Spotify, Bandcamp.
1: Oui, n'allez pas sur Spotify. Oui. Allez plutôt sur Bandcamp et sur les sites web de SD Ban et voilà, vous trouverez pas mal des groupes qui sont là-bas et qui sont tous incroyables, vraiment incroyables.
0: C'est bien, en plus vous êtes modeste parce que vous faites plutôt la promotion des autres, Matteo, c'est génial. Dire quand même que vous parliez de Bruxelles Sounds, et effectivement c'est un son de Bruxelles, vous inscrivez avec Kao vraiment dans cette esthétique-là, c'est-à-dire ce son très particulier qui nous vient de la capitale européenne?
1: Oui. Et en fait, c'est parce que pourquoi Bruxelles? J'ai souvent cette question. En fait, Bruxelles, c'est une ville incroyable. Pourquoi? Parce que c'est multiethnique et il y a aussi des gens qui viennent de partout en Europe. À la base, moi, je viens d'Italie. Ouais. Je suis même pas belge. Yann, il est moitié allemand, moitié italien. Il est né à Bruxelles, mais et voilà, André, il est moitié norvégien, moitié suisse, genre un truc comme ça. Et évidemment, pas. Comment c'est possible, mais c'est juste comme ça. Moitié norvégien, moitié suisse.
0: C'est très joli, ça nous fait un beau raccourci, tout ça.
1: Voilà. Mais c'est pour dire que c'est un endroit où on se retrouve avec des gens qui vraiment viennent de partout, qui amènent des influences de partout. Et c'est pas nécessairement un truc. Je sais pas, par exemple, il y a une très grande culture classique en Italie. Et là-bas, on trouve vraiment beaucoup de musiciens classiques. Et il y a vraiment beaucoup de musiciens de jazz aussi qui viennent de la France, mais qui amènent un peu quand même quelque chose de la France qui vient de là-bas. Il y a aussi des Allemands qui arrivent avec leur style allemand. Et ça fait qu'on se mélange ici à Bruxelles et on essaie de créer quelque chose ensemble. Et pourquoi ça marche ici très bien? Parce que il y a aussi une grande culture de la musique électronique à Bruxelles.
0: C'est vrai. D'ailleurs, avec Kao, vous êtes produit à Dour, hein, me semble-t-il.
1: Oui, c'est ça. Nous, on a joué à Dour il y a deux ans.
0: Parce que dans le genre musique électronique, il y en a pas mal dans ce coin-là à Dour comme festival.
1: Ouais, c'est exactement ça. En fait, Kao, c'est un projet qui voyage un peu entre les jazz, musique instrumentale et aussi dans la musique électronique. Donc on est un peu, comment on dit, caméléon.
0: Ouais, mais c'est très bien.
1: On peut facilement rentrer dans pas mal de festivals différents.
0: Un caméléon musical, c'est bien.
1: On a fait vraiment des festivals des traditions jazz et aussi des festivals de musique pop ou électronique. Donc ça, c'est une force, je pense.
0: Effectivement. Mais alors, il y a quelque chose que je dois quand même vous demander. Je parlais tout à l'heure des visuels et des photos qui accompagnent cette sortie. Alors, je disais que vous aviez l'air tous très heureux, tous les neuf, entre musiciennes et musiciens, mais il y a quand même quelque chose qui est vraiment frappant, c'est que vous avez absolument le même goût vestimentaire puisque tout le monde est habillé en blanc. Une explication là-dessus?
2: En vrai, c'était un concept de notre vidéographe, Luca Galligani, qui en fait a travaillé avec nous pour la première live session où on était tous en noir. Cette live session est sur YouTube aussi, donc c'est épisode 1. Là, on joue sans les cordes et c'est des morceaux aussi du nouvel album.
0: Très bien.
2: Ça s'est sorti fin de l'année passée. Et donc, début de cette année, on a sorti un peu le yin-yang, la version 2, épisode 2, en blanc avec les cordes. Voilà, c'est ça le concept.
0: Bah, très beau concept qui marche très bien. Et je vous le disais, alors ça s'entend quand vous jouez, parce que quand même sur ces prises live, on sait que c'est jamais simple. Hein. Alors même si le lieu était dédié à ça, c'est jamais très très simple de prendre des prises comme ça en live. Le son, il est absolument impeccable. J'invite tout le monde à écouter l'album au casque d'ailleurs. Là aussi, on sent qu'il y a vraiment un gros travail qui a été fait quand même.
1: Oui, c'est ça. Mais je sais pas pourquoi ces jours-là, on a juste trop bien joué. Il y avait quelque chose. On était bien connectés. On était tight. On avait envie de vraiment bien jouer. Et parfois, c'est comme ça la musique. Tu vois, parfois, tu sais pas. Ouais, c'est magique.
0: C'est magique.
2: C'est aussi le travail de notre ingé son Louis. Big up à Louis.
0: Très bien. Bah, bravo Louis. Vous lui direz de la part de la Ferraroc. Il a très bien travaillé, Louis. Il y a pas de problème. Donc on retrouve le duo bruxellois, Minla aussi. On le disait sur cet album. On retrouve, donc on l'a évoqué tout à l'heure, Blue Quartet aussi. On sent qu'il y a une véritable rencontre. Du coup, vous vous donnez des nouvelles depuis la sortie de l'EP, parce qu'il est sorti en mars pour le coup. Vous avez un petit peu suivi vos aventures respectives depuis?
2: Ouais, on a fait une tournée en Angleterre ensemble.
0: Très bien.
2: Les cordes, et ça s'est vraiment bien passé. On a joué à Brick Lane Jazz Festival et on a fait 7 concerts dans tout le pays, même en Écosse. Et les Anglais, ils ont kiffé. En vrai, nous, c'est une grande inspiration. UK Sound, London Sound. C'est pour ça, Isle of Man, c'est une île en Angleterre.
0: Oui.
2: On prend inspiration de là, drum and bass, jungle. Et c'était vraiment une belle expérience. On était déjà allé en trio en octobre. On a joué au Jazz Café. Et là, retourner avec les cordes, faire toute une tournée, c'était vraiment épique.
0: Eh ben, si vous réussissez, Mathéo Yann, à vous faire aimer outre-Manche, franchement, vous allez passer partout. C'est vraiment tout ce qu'on peut vous souhaiter avec cœur, en tout cas. On est ravis d'avoir défendu et de défendre cet album, cet EP plutôt d'ailleurs, sur les radios de la Ferraroc. EP, ça veut dire album pour moi, parce que quand on fait 3 morceaux aussi bien réalisés, avec autant de joie et autant de bonheur qui en échappe, bah franchement, ça vaut largement un album. Ça s'appelle...
2: Merci beaucoup.
0: Ça s'appelle... Si, quand même, ça veut dire quoi, Restrung?
1: Restrung. c'est un mot, ça veut dire justement réarranger avec les cordes, en fait.
0: Très bien.
1: Strung, ouais, ça rappelle les strings, restrung, quelque chose qui est récordé. Je sais pas comment traduire ça en français.
0: C'est très bien, Mathéo.
1: Voilà.
0: Eh ben merci pour l'explication. Un vrai bonheur que cette interview. En tout cas, nous, on vous le recommande évidemment. C'est Unknown Waveform Restrung. Donc, je le dis à peu près correctement. C'est paru chez SD-Ban, le label belge. SD-Ban Ultra, label de très haute qualité. Comme Chaos, c'est de la très haute qualité. On a envie de vous voir sur scène parce que vous êtes aussi des gens qui vous produisez sur scène. En attendant, nous, on va évidemment continuer à le défendre sur nos radios de la Ferraroc. Ce très, très bel EP. Merci à tous les deux.
1: Merci yes, à toi.
2: Merci. Ciao, ciao.
0: L'album Unknown Waveforms est donc sorti en mars 2026 chez SDBN Ultra. À noter que vous pourrez retrouver Kao en concert le 8 octobre au Nancy Jazz Pulsation, ainsi que le 9 octobre à Amiens.
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C'était Dig, Dig, Diggers, l'émission des radios Ferrarock. Tout au long de cette semaine sur votre radio Ferrarock, vous avez pu entendre Feeding the Fantasy par Eino Salto, sorti le 24 avril via Irascible Records, ainsi que Ugner Waveform Restrung de Cow, disponible depuis le 20 mars via SD Bane Ultra. 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

Et bonjour, Fréquence Mutine, me revoilà, vous écoutez Big Up, l'émission dédiée au dub et aux musiques électroniques. On est ensemble pendant une heure de 17 à 18 et j'étais pas là les deux dernières semaines. Désolée, je vous ai fait faux bond, mais je reviens aujourd'hui avec quelques titres qui, j'espère, vous plairont. Des titres un peu groovy, un peu dansant. Un petit peu de house peut-être vers la fin. Il se trouve que j'ai été à la release party du nouvel album de Stand Eye Patrol. J'en reparlerai un petit peu plus tard. Mais quelque part, peut-être que ça m'a inspiré pour la sélection d'aujourd'hui. Et on a commencé avec un titre du groupe martiniquais Aka Human. Et donc sur leur album Funky Reggae. Et le titre, c'est Funky Reggae, justement, et c'est la face B de leur vinyle sorti en 84. Et il se trouve que ce vinyle n'a jamais été commercialisé. Il me semble que c'était plutôt des gens qui jouaient de la musique juste pour eux, et ils ont été influencés notamment par la scène Zouk, mais aussi la scène Soul et Reggae, dans laquelle ils ont pu expérimenter plein de choses.

Le morceau de D-Sharp, Rising to the Top, sorti en 83, un mélange de Lovers Rock, de Londres et de Boogie. Et à l'instant, tout de suite, je vous passe le morceau de Bim Sherman, Ghetto.

produit dans les années 80-88 plutôt, produit par Bim Sherman et mixé par King Tubby et Prince Jammy et aussi Adrian Sherwood. Waouh, quel trio!

titre plus contemporain, disons, c'est Dubby Cushion, le rework de Community Records, sorti en 2002, et donc c'est du dub et de la deep house.

de Chicago House, un titre produit par Larry Heard, et c'est donc la version dub de My Own de Joe R. Lewis qu'on s'écoute juste maintenant.

Le morceau est sorti en 87 et est sorti sur Target Records. Il est donc passé, comme je l'ai dit, entre les mains du pionnier de la house de Chicago, Larry Heard, et c'était My Own, la version dub

Night in Portland, un titre de Watty Burnett, sorti en 77, produit par Lee Scratch Perry et enregistré au Black Art, le studio de Perry à Kingston, le mythique studio qui a pris feu volontairement par Perry. Bon, vous irez peut-être checker l'histoire sur internet.

l'instant, donc Snoop Dogg avec son titre Sensual Seduction, sorti en 2007. On enchaîne avec un titre sur l'album The Dub Specialist, Dub to Dub, Break to Break, et donc c'est 808 Dub.

808 dub en référence à la boîte à rythme Roland TR-808 qui est devenue mythique, notamment dans la fin des années 80 avec le hip-hop, la house ou la musique électronique. Voilà, je pense par exemple à l'acid house ou alors même à l'album d'Africa Bambaataa Planet Rock sorti en 82. Voilà, c'est un rythme qu'on retrouve assez souvent.

Il est temps pour moi de vous parler de l'album de Stand Eye Patrol. Mais avant ça, je voulais vous dire que vous êtes toujours branchés sur le 103.8 fréquence mutine, bien sûr. Et on est ensemble encore pendant une demi-heure, voilà, jusqu'à 18h environ. C'est jamais très très précis, peut-être que je déborde de 100 minutes, on verra. Toujours est-il que oui, je suis allée donc à la soirée à la Carène, organisée donc par Stand Eye Patrol, la Downtown numéro 10. C'était plutôt chouette, en fait. Ils ont sorti notamment leur album Skinking and Jacking, qui m'a assez surpris, je dois dire. Je m'attendais pas à autant de house. Et j'ai trouvé le mix assez osé, audacieux, disons. J'ai pas mal aimé le titre, notamment remixé par Mad Professor, LSD Explosion, en featuring avec Ja Thomas. Je sais pas si vous avez pu aller à cette soirée-là à la Carène. C'était le 29 mai, il me semble. J'ai fait gagner des places à certains et certaines d'entre vous. N'hésitez pas à me donner un retour. Ça me ferait plaisir si vous y êtes allés. Ok, on s'écoute. LSD Explosion.

Toujours Stand By Patrol, This Is Music en featuring avec Nazamba. Toujours sur leur nouvel album qui est sorti le 29 mai dernier.

On continue avec un morceau sorti sur Drum Island Records. C'est Ramona 55 Touch. Et donc c'est Touch, la version double de WC1. Voilà, c'est plus stylé en anglais, ça fait WC. En français, ça fait juste WC. Bref.

Là, le titre Ramona 55 en featuring avec Angie Brown. Et donc, c'est le mix Touch WC1 Dub sorti sur Discret Records et non pas Drum Island Records comme je l'ai dit tout à l'heure. C'est un morceau sorti en 92.

À l'instant, Ja Ja is coming du trio norvégien Alainia. Et donc c'est un remix de Drum Island sorti sur Parlophone en 96. Tout de suite, on s'écoute un titre de Kampuna, Views to Electro.

de l'album Jatarian Dubbers volume 5 sorti le 8 mai 2025 précisément. Et donc on s'est écouté Voodoo Dub de Nama Aege, écrit par Pablo Vol et DJ Scotch Egg. À l'instant, on se passe un des derniers titres de cette sélection. Il s'agit d'un titre de Zion Train qui remplaçait justement Mad Professor à la Karen lors de la release party du nouvel album de Stand Up Patrol. Donc, et c'est quelqu'un que j'ai découvert personnellement. Alors je vous présente son titre, Kilimanjaro.

titre de Zion Train sur son album Natural Wonders of the World in Dub, sorti en 1994. Donc tout l'album est un mélange entre de la house et du dub.

Avant-dernier titre de cette sélection dédiée au titre un peu dub house, un peu funk, un peu boogie. Bref, des trucs qui groovent. Et donc je vous présente un morceau du groupe Armageddon. Et sur leur album Ease the Tension, sorti en 95. Et donc, à l'instant, c'est Step Inside Dub.

Armad Gideon is the tension avec leur titre Step Inside Dub. Il est temps pour moi de vous quitter puisqu'il est 18h pile poil et donc je suis super à l'heure. Vous êtes toujours bien évidemment sur Fréquence Mutine. Voilà, vous venez d'écouter Big Up, l'émission dédiée au dub et aux musiques électroniques qui a lieu tous les vendredis de 17 à 18h. On se retrouve la semaine prochaine à la même heure et le même jour. Et si ça vous intéresse, je publie des podcasts sur Mixcloud, donc sur la chaîne de Fréquence Mutine. Je vous quitte avec un titre de The Rolling Stones. Et oui, c'est donc un remix dub de Out of Control

par Bipolar at the Control et c'est sorti en 98. Merci à tous et toutes d'avoir écouté cette sélection qui était orientée vers des titres un peu groovy qui mélangent du dub et de la house entre autres, mais aussi écouter aussi un petit peu de lovers rock, de boogie, de reggae et de soul. Bref, tout un tas de choses. Et on va en s'écouter d'autres la semaine prochaine. Donc je vous dis rendez-vous la semaine prochaine. Ciao, The Rolling Stones, tout de suite.

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0: Bonsoir, content de vous retrouver.
1: Voilà, alors au sommaire de ce Plate Again Sam, ben plein de choses. Comme tu dis si bien, Davy, un carnet de balles bien rempli.
0: Exactement.
1: Donc on va parler de ceux qui nous quittent, puisque il y en a beaucoup en ce moment.
0: Oui, et puis là, il y a quelqu'un qui nous a quittés, qui nous touche au plus près, quoi, parce que on vient de perdre un grand bard qu'on connaissait tous. Ouais, un bard rock.
1: Voilà, oui, c'est ça, c'est vraiment un bard rock, ouais. Donc on va parler de Manu Lanuel, on s'écoutera deux morceaux, parce que on s'écoutera le tout début, en fait, hein, de sa carrière, et puis son tube aussi. Donc voilà. Juste avant que j'oublie, merci Aimé de nous avoir présenté comme ça.
0: Merci Aimé.
1: Merci Aimé, et puis son émission est vraiment super. Donc,
0: c'est pas mal.
1: Voilà. Et donc on s'écoutera évidemment Enes Molenes, voilà, qui est son tube Evel interplanétaire.
0: Juste.
1: Voilà, Evel Juste, exactement. Ça c'est bon, je comprends en breton. Je ne comprends pas beaucoup plus que ça. Mais Evel Juste, ça va. Voilà. Enfin, on le découvrira tout à l'heure, en fait, mais c'est vrai qu'il a une carrière qui est assez étonnante, Manu Lanuel, parce qu'en fait, il n'a pas commencé par le breton. Son premier album, en fait, c'est que du français.
0: Oui, il a alterné dans les deux, et puis il y a aussi un moment dans... Enfin, là, ce qu'il se dit dans la presse, parmi les témoignages de condoléances, mais j'ai envie de dire aussi de compassion... J'entends, ça ressemble à un élément de langage, mais j'entends le Léo Ferré breton nous a quittés. Et c'est vrai qu'il avait pris, il avait repris.
1: Oui, il a un album de reprise de Léo Ferré.
0: Et surtout, la cathédrale de toutes les chansons de Léo Ferré, La mémoire et la mer.
1: Oui.
0: Et je me rappelle que dans le CD, tu vois une photo de lui avec sa coupe très 80s où il discute avec le vieux Léo Ferré. Et comme c'était quelqu'un de très sympathique, pas bégueule pour un sou et très accessible...
1: Tu
0: pouvais discuter avec lui au bistrot, mais il m'avait raconté, j'étais très touché...
1: Oh, il aimait bien les bistrots. Hein.
0: Oui. Il m'avait raconté un peu comment ça s'était passé quand il avait rencontré le maître, Léo Ferré, quoi. Et que je pense que c'était deux timidités qui se rencontraient, quoi.
1: De pudeur,
0: c'est ça, t'as raison, c'est le bon mot. Et on le voyait souvent. Il y a même un copain à moi, guitariste, qui m'a... Moi, je vais faire une blague sur Manu Lanuel, mais elle est pleine de gentillesse. C'est un copain qui m'avait raconté que Manu devait enregistrer, et puis il appelle les gars du studio, fait « Ouais, c'est Manu, j'ai perdu ma voix. Bon, je peux pas enregistrer, je me rappelle plus tard. » Et quelques jours plus tard, il fait « Ouais, c'est Manu, j'ai récupéré ma voix, on peut y aller
1: !» Et moi, j'ai entendu une blague qui m'a fait beaucoup rire à l'époque. C'était au Vauban, parce que très souvent, il était au Vauban. Et il y a un mec qui fait « Eh, Manu, t'es annuel comme gars !» Et c'est vrai qu'en fait, c'est quelqu'un qui était assez rare.
0: Ouais.
1: Donc, il faisait des choix très, très millimétrés et on l'entendait assez peu, en fait. Il a pas fait tant que ça d'albums, en fait, hein, sur sa... Et on va s'écouter tout de suite, Passant par les champs, qui est...
0: Une petite pépite.
1: Ouais, et qui est le tout début, en fait.
0: Et qui est aussi complètement le son d'une époque, quoi.
1: Ouais, complètement. Enfin, si ça veut bien partir.
0: Oui, on va y arriver. On y arrive toujours.
1: Là, ça n'a pas l'air. Hein.
0: C'est vrai?
1: Ah oui, mais c'est parce que je me trompe. Voilà, ça y est.
0: C'est parti.

0: Passant par les champs le long de la rivière, donc c'est son premier album en 77.
1: Ouais, l'année du punk, et c'est vrai qu'on se disait que ça sentait le pâté des fanvelours et les Clarks.
0: Ça sent le patchouli, hein.
1: Ouais.
0: Moi je trouve ça super émouvant, en fait.
1: Ouais, il y a le son d'une époque, quoi.
0: Ouais, vraiment, ouais. Il est originaire, en fait, il est né en 49, hein, Manu Lanuel, et... je suppose qu'on dit l'an Noël, du coup. Et il est originaire de Harrieux, voilà, près de Douarnenez. Et en fait, il a vécu à Brest, le principal de son temps, hein, où il avait une maison au bord de la mer, en fait. En passant par les champs, en fait, vous voyez là, ça en fait... assez marqué le paysage audio de ces années-là. C'était touchant. Et ça montrait, voilà, c'est quelqu'un qui a fait de la chanson française, une chanson qui peut sembler assez classique. En même temps, là, elle est vraiment dans un paysage rock, hein. Après, il a fait des choses complètement différentes. Et ce qui est amusant, c'est de voir qu'il s'est beaucoup mêlé avec les musiciens de jazz aussi, hein. Il y a pas mal de musiciens, en fait, avec qui il a travaillé. Il a travaillé notamment avec Dan Arbrez sur l'héritage des Celtes. En 97, il a fait un morceau qui s'appelle Finistère. Il a joué avec Jacques Pellen, l'immense guitariste qui nous a quittés au moment du Covid-19. Il a beaucoup joué avec Didier Skiban aussi, qui est toujours là, lui. Ça va être un peu un des derniers, en fait, de cette époque-là, un peu jazz celtique, en fait. Voilà. Il avait fait un... je ne l'ai pas en tête. C'est...
1: Didier Skiban.
0: Non, Jacques Pellen. Celtique.
1: Celtique Procession.
0: Celtique Procession, voilà, exactement.
1: Ouais, qui pouvait avoir des. Ça pouvait ressembler à du free jazz des fois.
0: Oui, complètement. Ouais. Jacques Pellen était vraiment très intéressé par l'improvisation, hein. C'était vraiment son moteur.
1: Et j'avais vu un concert où il y avait Eric Marchand qui chantait, quoi. Mm. Alors déjà, quand Eric Marchand chantait, t'as l'impression de te faire engueuler. Et Eric Marchand racontait une anecdote qui est...
0: Bah oui, lui aussi est disparu.
1: Bah
0: ouais.
1: Oui.
0: Ouais,
1: c'est la charrette.
0: Oui, c'est une charrette.
1: Eric Marchand raconte qu'il y avait une dame qui était partie de Cornouailles pour aller travailler à Détroit dans le Michigan, à la chaîne, quoi. Et il expliquait que sur les chaînes de montage, ne chantaient que les Noirs et les Bretons, quoi. Et donc la dame racontait son histoire et a chanté donc en breton. Et là, il y a une espèce de hippie, les UBO, pareil, avec son pote Def et c'est Clark qui commence à lui parler en breton. Et la vieille lui dire ah, « Sorry, I don't speak English !» Donc voilà, et raconté sur scène par Eric Marchand, c'était à la fois très drôle et très, très touchant, quoi.
0: Ouais. Et en fait, oui, je parlais des musiciens de jazz avec lesquels il a beaucoup joué. Il a joué aussi avec les frères Mollard, en fait. Mm-hmm. C'était vraiment toute cette bande d'excellents musiciens, hein, et lui qui chantait. Alors, je disais Manu Lanuel annuel parce que c'est vrai qu'il a... Il a fait, on a regardé tout à l'heure, il a fait 8 albums, en fait, ce qui est quand même assez peu, hein.
1: Bah oui, pour voilà. Son temps.
0: Il a surtout sorti des choses dans les années 90. Il y a eu un album qui s'appelle Rue de la Rade en 92. Et après, le plus connu de lui, en fait, qui est de 98, Il-Elle. Alors, ensuite, il a fait donc un album, en fait, de reprise de Léo Ferré. Tu en parlais tout à l'heure. Exactement. Il a fait, en fait, dernièrement, il a fait 2 albums. Il y en a un qui s'appelle Un rien de temps, qui est un album qu'il a fait avec Arnold Gueffleck, John Trapp et Olivier Pollard. Et qui est assez sombre, en fait.
1: Ah oui?
0: Ouais, qui est assez sombre. Il y a sa voix qui est très... comme ça, très rauque, en fait. Mmh. Rock, tu peux le dire.
1: Rock et rauque et rocailleuse.
0: Voilà. Et puis, un côté un peu... rock assez brestois, en fait.
1: D'accord.
0: Je vous invite à l'écouter un rien de temps. C'est... Vous trouverez ça sur les plateformes. Parce que tout n'est pas disponible. Hein. Ce qu'on a écouté, en fait, là, le premier album, vous le trouvez sur YouTube, mais autrement, on ne le trouve pas sur les plateformes, en fait. Donc,
1: D'ailleurs, quand on voit la pochette du vinyle, là, ouais, qui est bleu-violet, ouais. Bah, ouais, ouais. Comme tu dis, mignon. Ça sent le patchouli, quoi.
0: Ah ouais, c'est trop mignon, vraiment. Et donc, il avait fait dernièrement, en fait, un album avec les Brestois du coin, en fait. Qui était un album qui était dédié à Père Jacques Azélias, qui était un ami à lui, en fait.
1: Ah, je savais pas ça.
0: Eh ouais, si. Donc, alors, il est d'un milieu ouvrier, hein, Manu Lanuel, et donc, en fait, il sera toujours à gauche, dit François Cuyande. Tu m'as envoyé tout à l'heure, en fait, un article du Télégramme qui dit qu'il est assez secoué, parce que, en fait, c'était un ami à lui, en fait, et donc, il rappelait que Manu Lanuel était de gauche, voilà. Moitié rock, moitié folk, on dit même un peu gitan, oui, c'est
1: mais
0: vrai.
1: Mais c'est qu'il avait une tête de gitan et d'indien un peu, quoi.
0: Oui,
1: il incarnait ce personnage-là très, très libre, quoi. Mm. De toute façon, pour paraphraser Lau Ferré, la poésie, c'est la liberté, quoi.
0: Oui, oui, complètement, mais c'est vrai qu'il avait un physique comme ça, un peu indien, en fait, chez Rocky, ouais.
1: Très buriné.
0: Très buriné, ouais. Et en fait, vraiment, il racontait des histoires. Il disait que, en fait, l'imaginaire était très très important. Il disait, c'est à nous d'embellir ces légendes. Nous aurons toujours besoin de rêves, et il ne peut provenir que de ces histoires-là. On ne peut rêver le futur qu'en puisant dans le passé, plonger dans ses racines, même imaginaires, pour se projeter dans un avenir intérieur. Très
1: c'est
0: lyrique.
1: Bien, c'est bien dit.
0: Oui, c'est bien dit. Ouais. Et c'est voilà. Et donc, en fait, je disais Père Jacques Azélias, il se nourrissait aussi des textes d'Anatole Le Braz, et il avait mis en musique, en fait, René Guicadou, parce que pour un spectacle qui s'appelait La Fleur Rouge pour les Tombées de la Nuit de Rennes. Il avait fait comme ça pas mal de participations dans des spectacles.
1: On a regardé, il avait fait énormément de participations.
0: Et donc, si vous aimez les îles, en fait, vous pouvez écouter son album qui s'appelle Île-Elle, donc de 1998, qui est vraiment très joli, et sur lequel on va s'écouter Enes Molenes, qui est son tube interplanétaire. Vous allez voir. Attention.

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0: Inès Molenès. Et nous devions avoir en fait un invité qui parle de Manu Lanuel. J'ai un peu couru après tout le monde. Mais en fait, soit les gens étaient très touchés, en fait, et trop touchés pour en parler, soit les gens courent après le temps. Voilà. J'ai eu en fait des infos en fait de Thierry Trémaintin, notamment, qui m'a donné en fait les derniers morceaux en fait qu'il avait réalisés avec lui. Donc on s'écoutera ça dans les émissions prochaines en fait.
1: Sans problème.
0: Sans problème, voilà. Mais du coup, voilà, on pense très fort en fait à tous les proches de Manu Lanuel qui doivent être bien dans la peine. Quoi qu'on fait maintenant ?
1: Eh ben, je vais citer Père Jacques Hézélias qui disait « On fait le tour d'une tombe et on fait le tour d'une vie ».
0: Pas mal !
1: Eh ben, on va enchaîner sur une BD que moi que j'ai bien aimée, que j'ai lue cette semaine. Mm-hmm. L'évasion de Colditz, tome 1. Donc, comme je viens de le dire, le premier tome vient d'être publié chez Glénat, de Salva Rubio et de Alejandro González. Qui avait été pas mal connu, il avait fait Les Azous et Le Premier Dumas, qui avait été pas mal. Et je voyais, enfin c'est l'histoire en or, parce que moi je connais ce truc-là, donc je vais nous lire un peu le pitch, quoi. En 1939, t'as Gérard Bonaventure, un pilote français qui est engagé dans la RAF, il est capturé par les nazis, il s'est fait dégommer, quoi, il est connu pour être fuyard, et il est transféré dans la perle des stalags, enfin des forteresses, il est à Colditz. Et donc, les nazis ont fait de ce château une prison qui est soi-disant inviolable. Mais pour Bonaventure, la guerre ne s'arrête pas là. Il garde une mission en tête, voler de nouveau, rejoindre la lutte et donc libérer la France, on est en 39. Et dans ce bastion perché sur un précipice, il va découvrir un monde à part, un lieu où l'honneur, la ruse et la volonté de s'évader deviennent les seules armes face à l'ennemi. Car dès son arrivée, le lieutenant Wagner lui lance un défi, parce qu'il s'avère que ce sont tous les deux des joueurs d'échecs. Il lui met une pièce d'échecs. Il sait qu'en tant qu'officier, c'est son devoir de devoir s'évader. Il y a un défi comme ça, quoi. Et il y a une joute mentale avec stratégie, humour, tension et fraternité. Et on va découvrir, parce que dans cette prison-là, il y a des Belges, quelques Polonais et des sujets de Sa Majesté. Et ils vont tous se mettre plus ou moins en ordre. Ça va être compliqué que ces gens-là se mettent d'accord sur la couleur du crottin pour devoir s'évader. Alors moi, c'était une histoire que... Le graphisme est un peu particulier, mais le découpage, on est emmené, c'est à la fois pédagogique et puis ça nous emmène, quoi. Et moi, je connais cette histoire, et c'est marrant parce que dans le dossier de fin de livre, le scénariste est un passionné d'histoire, et comme moi, pour les plus anciens, il y avait eu, dans les années 70, un feuilleton britannique qui s'appelait Colditz, quoi. C'était à l'époque des feuilletons anglais où c'était toujours une lumière pisseuse, où ils jouaient à deux à l'heure. Fallait le thé et le spéculoos chez Mémé pour regarder ça. Et c'est vrai que j'en avais vu des extraits petits, quoi. Et même si c'était très beau comme rythme, l'histoire était absolument passionnante. Et bien plus tard, j'avais vu un documentaire sur Arte qui racontait l'histoire de Colditz. Et là, quand tu regardes le documentaire de ce qui s'est vraiment passé de manière historique, c'est vraiment incroyable, parce que comme c'était une prison qui était gérée par la Wehrmacht, c'était pas forcément trop nazi, et c'était plutôt ambiance officier, il y avait une certaine courtoisie, et il y avait que des têtes là-dedans, et notamment il y avait le neveu de Churchill qui s'était retrouvé encrusté là-dedans, qui a tout de suite essayé de s'échapper, et qui s'était retrouvé sous un tas de bois dans un train, et qui s'est fait gauler. Donc les gars ont... Il y a eu des tentatives d'espionnage, mais complètement incroyables. Donc dans le premier volume là que j'ai lu, on découvre les personnages, comment ça s'organise, et en fait on retrouve quelque chose qui est très populaire en Angleterre, parce que cette histoire est bien connue outre-Manche, parce que après la guerre, il y a un monsieur qui avait été emprisonné là-bas, Pat Reed, et il avait écrit donc son histoire, et il y a eu un premier film, et il y a eu donc ce feuilleton là dans les années 70, et c'est le côté un peu hollywoodien de cet aspect de la guerre, c'est-à-dire qu'il n'y a pas toutes les horreurs dégueulasses qu'on connaît, mais il y a un côté, pas guerre en dentelle, mais il y a un côté courtois de...
0: Anglais,
1: voilà. Et bon, forcément, les Anglais ont raconté l'histoire à leur avantage et à leur point de vue, mais ce que raconte le scénariste, c'est qu'en fait, la majorité des prisonniers qui étaient représentés à Colditz, c'était des Français. Alors, il y avait des gens qui étaient engagés dans la lutte contre le Reich, mais aussi des vichistes. Donc, ces gens-là n'étaient pas... ne s'entendaient pas. Donc, il y avait plein de dissensions. Et ils vont développer des stratégies, mais comme je te l'ai dit, à peine incroyables. Il y a notamment Nabil, un Algérien, c'est la grosse tête du gang, qui communique avec sa femme avec des lettres, mais comme elle est ingénieure et elle est mathématicienne, ils ont un code à peine croyable pour pouvoir communiquer, et elle lui envoie des conserves qui sont périmées, donc les gars les ouvrent, ça pue, ils jettent, et en fait ce qu'il y a à choper c'est dans les poubelles. Ils se font parvenir dans leur colis, comme ce sont des Britanniques, ils ont le droit d'être en uniforme, il y a des colis qui vont leur faire être parvenus, par exemple il y a des vinyles, et à l'intérieur des vinyles il y a du cash, il y a des choses qui sont vraiment, il y a un côté James Bond là-dedans, quoi. Et la véritable histoire, je vous invite à découvrir le documentaire, déjà à lire cette bande dessinée, qui est vraiment passionnante. Et puis, pour prolonger le plaisir, ce documentaire d'Arte, qui vont attraper Arte, Colditz, on tombe là-dessus. À l'époque, on interview des gens qui racontent, même des gardiens, il y a un côté... Enfin, il y a un côté dans les quand les gens le racontent, il y a un côté bon enfant. C'est ça qui est assez saisissant, quoi. Et ce genre d'histoire, et ben en fait, c'est quelque chose qui un vieux serpent de mer. C'est-à-dire que ça évoque la Grande Évasion. Il y a ce côté comme ça. Il y a aussi il y a Stalag 13 ou Papa Schulz où on raconte. Enfin, forcément, les Allemands sont un peu truff-truff et les Anglais perfides et ce jeu
0: et
1: de.
0: Et les Américains des bons.
1: Les Américains, ils sont beaux dans la mâchoire carrée.
0: Des chic types.
1: Ils sont des chic types. Et tout le monde est bien rasé avec de la gomina. Et ça fait penser à Stalag 13 qu'on a tous adoré. La Grande Évasion, film magnifique, où on se dit que si on se vomita, on aimerait bien avoir une balle de baseball et un gant pour faire comme Steve McQueen. Et ça a réveillé plein de choses. Et donc j'ai retrouvé fertilement qu'on peut même le feuilleton des années 70, on peut même le trouver avec une version vieille version française. Pour les plus courageux, on le trouve en anglais. Et j'ai hâte de lire la suite, quoi, parce que il s'est inspiré de l'histoire avec des personnages, mais c'est absolument passionnant, quoi. Je me rappelle qu'à la fin, avant d'être libérés, ils avaient même réussi dans un grenier à construire un planeur. Un planeur fait avec de la toile à matelas, donc rayé, quoi. Ils avaient, avec des tampons, avec des patates, ils avaient fait des tampons pour faire des faux Ausweis. Il y en a un aussi qui avait réussi avec parce qu'il y avait plein de corps de métiers différents. Et ces gens-là, un peu comme dans La Grande Évasion, s'étaient mis ensemble pour développer des stratagèmes. Il y avait donc un gars qui essayait de partir en se faisant passer pour la femme d'un officier allemand. Ben, il s'est déguisé en gonzesse, mais il s'est fait gauler parce qu'il a laissé tomber son mouchoir. Ah bah oui, madame, vous êtes de la barbe. Et il y a ça. Et ils avaient aussi découvert qu'en passant par les égouts, on arrivait sous la cantine qui menait à côté du parc, qui sortait de cette prison. Mais là, quand il sort, comme dans ce film, là, le film Top Secret, c'est le fameux gars avec les bottes. Là, il y avait un gars qui était en train de faire la guerre. Donc, c'est vraiment, il y a un plaisir truculent de ce côté un peu sympathique des histoires de la Seconde Guerre mondiale, dans son côté Ouais, hollywoodien romanesque, quoi. Et donc, j'ai vraiment bien aimé. Et ça a réveillé tout plein de choses sur ce côté-là. Et il y a eu tout de suite beaucoup d'adaptations, quoi. Et on va s'écouter...

0: structure-là, basse batterie, a été utilisée des centaines et des centaines de fois par d'immenses artistes. Et là, on va écouter une grosse putain de pépite de reggae, Bam Bam de Sister Nancy, quoi.
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0: Ouais, tu fais bien.
1: Ouais, hein, pas mal.
0: Ouais, ouais. Ah, ouais. Je vais pas te lancer dans le reggae.
1: Oui, c'est une idée. Pourquoi pas? Maintenant que je fais la technique, je me sens toute puissante, de toute façon. Voilà.
0: Même Carl Zero va faire un album avec Sly et Robbie, donc...
1: Ça, c'est assez énigmatique. Je suis pas sûre d'avoir envie d'entendre ça, en fait.
0: J'ai pas envie de m'en souvenir non plus.
1: Ouais, c'est pas... Un personnage, par contre, assez inquiétant, ce Carl Zero, quand même. Hein.
0: Ouais, ouais,
1: si on
0: là,
1: se penche
0: il...
1: un peu sur ouais, ouais, le garçon, il... au niveau politique et tout ça, c'est pas net. Hein.
0: Non, non, il a toujours été trouble. Et puis là, il est parti dans une croisade qui, au départ, paraît complètement louable. C'est la croisade de la lutte contre la pédophilie. Mais il en voit partout. Enfin, il voit des complots.
1: Ah oui, lui aussi, il croit que la pizza est le lieu des pédophiles, c'est ça?
0: Ouais, je sais pas s'il va jusque-là, mais... Bon, ce genre de personnage, il te vole ton portefeuille, puis t'aides à le chercher, quoi. Enfin, bon. C'est un bandit. Donc, c'était Stalag 17, et puis, enfin, Bam Bam de Sister Nancy, avec sur le Redim Stalag 17. Mais si vous avez envie de rigoler, vous tapez sur votre plateforme de stream ou sur d'autres sites qui proposent des vidéos, vous écrivez Stalag 17, Redim, et vous allez voir qu'il y a des dizaines de déclinaisons avec des titres qui, lorsqu'on a l'oreille avertie, on reconnaît la structure, mais il y a plein de magnifiques chansons qui ont été composées là-dessus. Il y a Ring the Alarm, il y a Mi Bolo avec One Man Needs Love. Enfin, c'est.

0: Puis c'est un temps à écouter du reggae.
1: C'est vrai, c'est un temps à écouter du reggae et ça le sera encore plus dimanche puisqu'il fait beau.
0: Voilà, on boirait de la bière de gingembre.
1: C'est une bonne idée, voilà, une très bonne idée. Alors, rien à voir avec la bière de gingembre et rien à voir avec, le reggae non plus. Je vais vous parler du dernier Almodovar qui s'appelle Autofiction. Alors, Autofiction, en espagnol, c'est... alors, j'essaye de retrouver le titre. Amarga Navidad.
0: Oh, tu as fait espagnol LV1 ?
1: Non, LV2.
0: Ah, d'accord.
1: Ouais, LV2.
0: Et mais claro que si.
1: Claro que si. Ça, c'est, celui-là, je le maîtrise assez bien. Voilà, le claro que si, en fait, ça ponctue chaque phrase et c'est, en fait, l'outil génial pour... quand on n'a pas beaucoup de conversations en espagnol comme moi, vous savez que n'importe quoi que vous dit votre intermédiaire, en fait, vous lui dites claro que si et c'est bon, ça marche.
0: Ok.
1: Ça marche.
0: Et là, il raconte quoi ton film ?
1: Une histoire, c'est en fait, bon, je vais vous raconter, on va faire comme ça. Après le décès de sa mère en décembre, Elsa, réalisatrice de publicité, se réfugie dans le travail pour surmonter son deuil. Lorsqu'une crise d'angoisse l'oblige à faire une pause et à aller à l'hôpital, elle décide de partir à Lanzarote avec son amie Patricia pendant le long week-end de la fête de la Constitution de 2004. Tandis que son petit ami Bonifacio, stripteaseur stripteaseur pompier.
0: C'est vraiment du Almodovar.
1: Ouais, bah, c'est complètement du Almodovar. Reste à Madrid. Pour se remettre à l'écriture créative, elle s'inspire des malheurs personnels de ses amis proches, qui, du coup, sont un peu énervés. Et voilà, il y a une trame temporelle. Zut. Attention,
0: ah ouais. Je prends... Tu fais bien la trame temporelle, on croirait d'autant où.
1: Oui, c'est ça. Alors, j'avais espoir qu'on se croie plutôt dans la guerre des étoiles, mais pourquoi pas. Ça semblait en effet peut-être plus
0: voyage dans le temps, quoi.
1: Voilà. Et du coup, j'ai perdu ma page, en fait.
0: Elle a perdu sa page.
1: J'ai perdu ma page. Donc, à Amarga Navidad, donc je vous raconte la première trame.
0: Ah, d'accord.
1: De 2004. Il y a une deuxième trame.
0: Il y a un twist.
1: Ouais, il y a en fait une deuxième trame qui est en 2024, je crois, ou 2025. C'est Raoul.
0: Raoul
1: qui écrit un scénario qui s'avère être l'histoire d'Elsa, l'alter ego de Raoul. Voilà, vous suivez. Donc on est reparti, en fait on est en 2025,
0: ouais.
1: Et en fait c'est l'histoire d'un réalisateur qui raconte en fait toutes ses histoires personnelles, et il y a une de ses amies qui va lui dire « mais je refuse que tu... » En fait, en lisant le scénario, elle dit « je refuse que tu utilises ma vie ».
0: Ah mais oui, voilà. Oui, mais ça arrive souvent, les auteurs sont des vampires.
1: Et en fait, parce qu'il a une panne d'inspiration, le Raoul, depuis un paquet de temps. Et du coup, il pompe à tout va dans la vie de ses amis. Voilà.
0: Donc il met tout le monde dans la merde.
1: Et exactement. Et donc il y a son petit ami qui s'appelle Santi, qu'il pille allègrement également, et son assistante Monica. Et c'est en fait la vie de Monica, et notamment le deuil d'une de ses amies, en fait, qui perd un de ses enfants proches. Et du coup, en fait, voilà. Donc c'est intellectuellement, ça demande un peu de neurones quand même, parce qu'on se demande du coup où est-ce qu'on est. On est en 2004 ou en 2025. Alors il y a des petites choses qui nous aident, par exemple les téléphones à clapper. En fait, là on sait qu'on est en 2004. Il y a une gymnastique intellectuelle comme ça qu'on est obligé de faire. Alors moi j'ai l'impression quand même que ce film, il est vraiment fait pour les super fans de Pedro Almodovar.
0: C'est du fan service.
1: C'est du fan service parce que, en fait, j'ai l'impression qu'il y a une espèce de. il y a plein de petits clichés, plein de petits clins d'œil qui nous disent hey, ça c'est vrai, ça c'est pas vrai, ça c'est vrai, ça c'est pas vrai. Notamment le début, en fait, quand elle se retrouve à l'hôpital pour ses migraines, bah, on se dit oh, bah, oui, ça c'est les migraines d'Almodovar. En fait, il y a plein de petites choses comme ça. Alors, il y a des gens qui ont adoré parce qu'ils disent que c'est le film le plus. Le plus honnête.
0: D'accord.
1: Voilà. Et moi, je suis pas hyper. En fait, c'est là que je me suis rendu compte que j'étais pas si fan que ça de la vérité. J'ai pas besoin de vérité. Des choses qui sont très Almodovar dans le film, notamment avec le Bonifacio, le pompier stripteaseur. Il y a une scène de striptease qui est vraiment hyper Almodovar. En
0: il
1: fait.
0: Fait du pole dance.
1: Bah, il fait du striptease, quoi. Enfin, d'accord. Avec les trucs, rien de nouveau sous le soleil. C'est évidemment très beau parce que c'est du Almodovar. En fait, c'est magnifique. Mais moi, il m'a manqué un petit peu de nouveauté, en fait, et de. En fait, j'ai envie de dire, il m'a manqué une véritable histoire et des personnages qui soient vraiment incarnés. Parce que là, en fait, ils sont tous très littéraires et en fait, comme on navigue toujours d'une histoire à l'autre, eh ben on se demande toujours, on a du mal à se projeter dans les personnages véritablement.
0: Les personnages cherchent leur scénariste.
1: Oui, oui, oui. C'est, en fait, c'est une histoire qui est tellement scénarisée, du coup, alors c'est assez parfait hein, dans la chose, mais bon, voilà, moi je suis un peu restée sur ma faim.
0: Et dans sa réalisation, c'est toujours aussi Foufou la Galette ?
1: Alors, on a encore des très beaux intérieurs, hein, avec des couleurs magnifiques.
0: Ouais, voilà, on le connaît pour ça, quoi.
1: On le connaît pour ça.
0: Grosse couleur pop.
1: Ouais, exactement. Donc, on voit ça, hein. C'est vraiment. Mais en fait, je sais pas si vous vous souvenez, pas le dernier film, mais le film d'avant s'appelait Douleur et Gloire. Et Douleur et Gloire, c'était déjà l'histoire d'un réalisateur. Et c'était déjà son histoire à lui. Et en fait, bah, j'ai l'impression qu'il avait fait déjà un peu le tour de la question. Enfin, moi, à mon sens.
0: Il fait son Simenon, il n'a plus d'idée.
1: Bah, je me demande.
0: Ah, hein.
1: Voilà. Mais c'est très beau. C'est un peu long. Voilà, moi j'ai trouvé que c'était un peu long. Et on va s'écouter La Simplas Cosas. C'est un morceau d'Amaya. Et là, on est aussi vraiment dans le Almodovar.
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0: La Simples Cosas d'Amaya.
1: C'est pas très funky.
0: Non, pas trop, non. Mais ça montre bien, en fait, l'univers de Pedro Almodóvar, qui est comme ça. Il adore la musique espagnole ou d'Amérique du Sud, en fait. Il est fan. Et donc, il y a, dans le film, en fait, une scène assez importante où il y a cette chanson qui joue un rôle vraiment... Qui devient en fait un personnage principal du film. Un peu comme dans Talon Aiguille. Déjà, on avait vu dans Talon Aiguille, il y avait un morceau comme ça. Enfin, voilà, il y a des morceaux comme ça qui sont vraiment centraux dans son œuvre.
1: Bon, eh bien.
0: Eh bien.
1: Oui, voilà.
0: Eh bien, un peu plus de. Voilà, tu écoute, tu disais c'est pas très funky, mais là, toi, c'est nettement plus funky.
1: Ah oui, bah moi je me suis
0: refait... Toi c'est funky.
1: Ah, moi c'est funky. Bah, je me suis refait The Big Lebowski, quoi.
0: Et voilà.
1: Les Princes de la Loose, un peu comme toi et moi, quoi.
0: C'est vrai que je pense qu'on aurait pu être des personnages secondaires de ce film.
1: Dans le After Reading.
0: Je pense qu'en effet, on a notre place là-dedans, ouais. Et dans les blancs, les interminables blancs que je fais, en fait, en me plantant à la technique, en me disant, ah, mais pourquoi ça sort pas? Ah, bah oui, mais c'était pas la bonne tranche. Voilà. Donc, et alors, The Big Lebowski, où est-ce que tu l'as vu?
1: Bah, il était en replay sur Arte, quoi.
0: Et il y est toujours, hein?
1: Ça va pas... Il y a encore 3 jours, mais au fait...
0: 3 jours
1: peut... Ouais.
0: Ah, faut se dépêcher, alors.
1: Mais qu'est-ce que je veux dire, ouais. Excusez-moi, les enfants. Alors, moi, je ne l'avais pas vu depuis longtemps. Mm. Et c'est, ça fait partie des films qu'on croit connaître, qu'on croit que... Et en fait, je l'ai revu, quoi. Et je m'en rappelais plus du tout. Et c'est un des meilleurs films des frères Coen, quoi.
0: Il est très beau.
1: Il est très, très beau.
0: Déjà, visuellement, et c'est un film qui est magnifique.
1: Oui, oui, oui. Et puis, pour le coup, il est pas funky, il est psyché, quoi.
0: Complètement psyché. Il y a plein de scènes, je pense notamment quand il se fait péter la gueule, en fait, où il part dans... C'est très joli.
1: Et donc, c'est un film culte, et ça a même donné naissance à une religion.
0: Le judaïsme.
1: Le judaïsme.
0: Ouais, moi j'avais décidé de me remarier avec le judaïsme, en fait.
1: D'accord.
0: Et c'est quelque chose que j'ai toujours dans le coin de la tête, j'envisage de faire un jour, de me remarier avec un officiant qui soit jude.
1: Ok, bah ouais, je peux venir.
0: Ah bah oui, mais c'est une très bonne idée.
1: Et
0: tu
1: tout le monde boira
0: ça,
1: des, ouais, des russes blancs.
0: Oui, ça, bon, de toute façon, oui. Alors c'est quoi, je sais pas si ça, je crois que ça, c'est avec du lait, non?
1: Je crois qu'il y a du lait, forcément, ouais, de la vodka, il y a un truc, ouais.
0: Non, pas de russes blancs. Ouais.
1: Et alors de quoi ça cause ce film? Bah c'est l'histoire d'un gros glandeur, un peu magnifique, mais très glandos, qui s'appelle Jeffrey Lebowski, mais il veut qu'on l'appelle The Dude.
0: The Dude.
1: Et bon, on voit que c'est un gars qui est resté très ado attardé, et à pas rien branler et payer une bouteille de lait avec son chéquier, en se promenant dans le magasin en calcif et peignoir. Il a des copains avec lesquels il joue au bowling. John Goodman, qui est extraordinaire là-dedans. Et il y a des gars qui arrivent chez lui pour y péter la gueule.
0: Et Steve Buscemi.
1: Et oui, Buscemi. Et Turturro aussi. Mm.
0: Mais Turturro, c'est le méchant.
1: Oui, c'est le méchant.
0: Jesus.
1: Ah ouais, mais alors j'ai revu la scène. Enfin bref. Et donc, il arrive parce qu'il a le même nom qu'un monsieur très très riche qui est marié avec une bimbo, quoi, une Lolita.
0: Julianne Moore.
1: Non, ça c'est sa fille.
0: Ah, sa fille, pardon.
1: C'est sa fille. Ouais, parce que le film est compliqué, quoi.
0: Ouais, ouais.
1: C'est aussi compliqué qu'une intrigue de Chandler où on comprend rien, quoi.
0: C'est vrai.
1: Et donc les gars arrivent chez lui et pour lui demander des thunes, et comme ils sont complètement abrutis, ils croient qu'ils vont faire un homejacking d'un millionnaire, mais en fait c'est un appart pourri. Et il y a un des méchants qui pisse sur le tapis, et ça, le dude, il est pas content.
0: Non, il veut. Alors, il est cool surtout, mais il veut vraiment pas qu'on lui pisse sur son tapis.
1: Non. Et donc, il va voir le monsieur qui s'appelle vraiment Lebowski. Et là, ça part en grosse cacahuète. Il y a une histoire de... Alors, il embrouille Philip Seymour Hoffman, qui est le majordome du riche. Et il part avec un paquet à je ne sais pas combien de milliers de dollars. Et peu de temps après, il est recontacté par le monsieur riche, qui lui demande d'aller livrer une valise dans laquelle il y a $1 million parce que sa bimbo de femme s'est faite kidnapper. Mais là, ça part en cacahuète. Et donc, là,
0: une
1: ça
0: histoire tourne d'orteil. Qui
1: une histoire d'orteil. Et puis, t'as John Goodman qui fait le vétéran, le juif vétéran du Vietnam. Et en fait, le gars, il peut rien faire quand c'est le jour du Shabbat. Parce
0: c'est Shabbat. Hein.
1: Ben oui, mais en fait, il s'est converti au judaïsme quand
0: par
1: il s'est
0: marié.
1: Par sa femme qui l'a lourdé.
0: Mais c'est pas grave, il est resté quand même par conviction dans le judaïsme.
1: Et dès qu'il peut en remettre des sous dans la musique à propos de la guerre du Vietnam.
0: Ça, c'est incessant.
1: Et il essaye de faire son Rambo. Mais c'est ce qui est génial dans les films de Cohen, des frères Cohen, c'est que c'est la mouise, c'est la loose, et rien ne se passe.
0: Et ça marche parce qu'ils sont très attachés à leurs personnages. On sent qu'ils les adorent tous, quoi. Et John Goodman, qui est vraiment...
1: Il est phénoménal, quoi. Avec ses Ray-Ban jaunes.
0: Ah, il est génial. Il est vraiment génial. Et on l'adore, en fait. Vraiment.
1: Et c'est lequel ? C'est Buscemi qui passe le film à se faire « Shut the fuck up !» Il peut rien dire, il comprend rien.
0: Il comprend rien, le pauvre Steve Buscemi, c'est un rôle vraiment de souffre-douleur. On lui dit «
1: ferme ta bouche, quoi, pour parler poliment. » Et donc, ils vont essayer de retrouver le tapis, de livrer la valise avec le $1 million. Mais son pote qui a fait le Vietnam, il veut faire revanche, quoi. Il veut gagner sa guerre. Et tout le monde est plus naze et loose que les uns que les autres. Ils tombent sur des méchants qui sont allemands, qui vont dans un restaurant, ils commandent des pancakes. L'histoire, le côté polar, l'intrigue, elle est complètement décousue. Mais on s'en fout. Ce qu'on veut, c'est voir ces gars-là qui font n'importe quoi. Et il y a des scènes psychédéliques, on n'y comprend pas. Quand il rencontre Julianne Moore, elle est donc nue, attachée à des élingues, et elle balance de la peinture. Je l'avais pas revu.
0: C'est le nouveau Jackson Pollock.
1: Ouais, voilà, nouveau Jackson Pollock. Et il y en a un peint, c'est peut-être le personnage le moins gland de la bande, celui-là.
0: Ah oui, on sent qu'intellectuellement, elle tient la baraque, elle. Mais elle a une idée quand même un peu saugrenue, elle veut faire un enfant toute seule.
1: Elle veut faire un enfant toute seule avec le patrimoine génétique du dude, je ne sais pas ce que ça va donner.
0: Moi, je pense que le bébé va tout prendre de sa mère.
1: Hein. Oui, on peut l'espérer, quoi.
0: Et physiquement, il est beau, Jeff Bridges.
1: Oui, mais avec ses claquettes en plastique transparent, son calcif et son peignoir, là, toujours avec son verre de russe blanc. Et ouais, il y a des inserts, il y a des scènes qui sont comme des mini-clips. Parce qu'à un moment donné, il s'est pris de mandale, il rêve qu'il devient une boule de billard, il presse entre les cuisses.
0: C'est très beau.
1: Voilà, il y a une scène qui est vraiment psychée, quoi. Et quand il passe entre les femmes, ça me fait penser un peu au clip qu'avait fait ton idole Prince à l'époque où il avait fait Batman, tu sais, il passe entre ses cuisses de femmes. Et il y a un côté, tu sais, la grande époque des musicals, enfin des comédies musicales.
0: Oui, des comédies musicales, ouais.
1: Et c'est un peu sexy, limite érotique, mais c'est jamais vulgaire. Il y a un côté... Il y a un côté touchant, il y a un côté... je trouve que c'est fin, quoi. Et le film, je trouve pas qu'il est, il est pas vraiment vieilli. Et ça se passe pendant l'invasion de l'Irak, quoi. Et c'est un film qui est dans son époque. Donc, ouais, on dit que ça est devenu une crypto-religion. Et il y a comme pour... le film Rocker Picture Show, il y a des gens qui rejouent les scènes avec des costumes. Oui, je te dis, je l'avais pas revu depuis longtemps. Et c'est du grand, des grands frères Cohen. Mais je pense que là où ils sont les meilleurs, c'est quand ils parlent de losers, quoi. Quand tu réfléchis bien, on parlait de Burn After Reading, là, les deux, Brad Pitt qui est complètement demeuré dans Burn After Reading, même Malkovich, il est pas très malin dans ce film-là. Dans Oh Brother aussi, c'est toujours la même bande de copains avec qui ils jouent, et j'aime bien ce côté loose, quoi. Je pense que c'est on s'y reconnaît.
0: Alors, à noter quand même qu'il y a un nombre extraordinaire de morceaux géniaux dans ce film.
1: Complètement. Et j'ai, en me documentant pour la chronique, j'ai appris un truc bizarre. C'est que Turturro, enfin, il y a eu un projet de suite. Et les frères ont dit non, on ne fait pas de suite. Mais Turturro a réaliser un film, un spin-off, où son personnage de Jesus, qui mais alors le film a été tourné, mais n'a pas été distribué. Le film est bloqué, quoi.
0: Oh, dommage.
1: Donc ça devient un peu film serpent mythique, quoi. Oui. Et donc, puisqu'on en parle, donc il y a tout autour du bowling, parce que ce qui est le plus important, c'est pour ses potes, c'est la compétition de bowling. Et il y a donc Turturro qui joue Jesus avec une tenue violette où il fait des trucs avec sa langue à sa boule de bowling. Tu te dis, mais non, on fait pas ça, quoi. C'est à se faire ce week-end, quoi. Regardez, revoyez The Big Lebowski.
0: Si et puis, il n'y a que 3 jours pour le voir.
1: Et puis, comme tu le disais, il y a une bande-son qui est extraordinaire. Moi, j'avais envie de réécouter Hotel California par Gypsy. Tu dis, mais non, ça va rester dans ma tête.
0: Je sais que le week-end aurait été marqué par les Hotel California des Gypsy Kings. Non. Non, des fois, je mets mon veto. C'est assez rare.
1: Oui.
0: Je suis assez ouverte. Hein,
1: faut dire que sur ce coup-là, j'étais un petit peu joueur, petit peu chafouin. Donc, voilà. Tu nous as mis quoi? Avec ton veto.
0: J'ai mis un truc que vous allez kiffer grave, votre race.

0: The Man in Me, Bob Dylan. Et donc, c'était en fait l'extrait dont tu parlais en fait tout à l'heure, avec ces espèces de boules de bowling en fait qui passent dans cette espèce de rêve un peu bizarre. Hein.
1: Et très, très, très chaud.
0: Très, très chaud, ouais.
1: Très chaud patate.
0: Et c'est vrai que Bob Dylan, c'est quand même super sexy. Ça, il n'y a rien à dire là-dessus.
1: Ah, il est chaud patate.
0: Il est chaud patate. Voilà, alors on va continuer avec donc la disparition de David Hockney, qui a eu lieu en fait aujourd'hui. Hein. Alors moi, c'est en fait David Hockney, je l'ai découvert en lisant un roman de Catherine Cusset qui s'appelle « Vie de David Hockney ». Et qui m'a vraiment, vraiment marqué. Le roman, en fait, est donc une espèce de biographie. Alors évidemment, rêvée aussi parce que c'est un roman. C'est vraiment romancé. Mais elle raconte, en fait, du coup, sa vie avec son amant. Elle raconte tout d'abord l'enfance en fait de David Hockney, donc dans un bled d'Angleterre, son homosexualité, la difficulté de le dire à ses parents, ensuite donc sa rencontre avec son amant, ensuite son départ en fait en Californie. Et sa rencontre avec donc les piscines, puisque
1: c'est le peintre des piscines.
0: C'est le peintre des piscines. Et son œuvre la plus connue, c'est Big Splash. Mm-hmm. En fait, donc c'est une peinture où on voit en fait un plouf.
1: Un plouf.
0: C'est pour ça aussi, je pense que je me suis beaucoup intéressée à David Hockney, c'est parce que moi aussi j'aime beaucoup les ploufs. Voilà.
1: Puis là, ouais, on parlait de, enfin, il a des couleurs très pop, très.
0: Alors c'est. Entre le pop art et le surréalisme, parce que il y a un côté hyper comme ça, hyper réalisme, et puis il y a un côté pop art aussi comme ça, c'est entre les deux. Alors j'ai lu tout à l'heure en fait que c'était un des artistes les mieux rétribués en fait, le prix en fait de ses toiles en fait est très très haut, il vient d'être détrôné par Jeff Koons, mais c'est pour vous montrer en fait une échelle de.
1: On est au haut du magasin de panier.
0: Voilà, on n'est pas à Emmaüs. Hein.
1: Et c'est aussi quelqu'un qui a été un des premiers à avoir donné des. Ce qui peut paraître d'ailleurs un peu. Enfin, à l'époque, c'est quand même l'un des premiers à avoir donné des lettres de noblesse à la peinture acrylique, quoi.
0: Oui, complètement, ouais. Ouais, ouais, ouais, complètement.
1: D'où ces couleurs.
0: Très vives.
1: Ouais, très, très saturées. Ouais. Alors qu'on était encore à l'époque où, si tu fais pas de l'huile, ça se vend pas, quoi.
0: Ouais,
1: le mur
0: exactement,
1: rouge, quoi.
0: Ouais. Ouais, ouais, complètement. Alors, il a fait plein de. De techniques différentes. Il est portraitiste et il est aussi. En fait, c'est ça qui est amusant chez lui, c'est qu'il a vraiment touché un peu à tout. Il est portraitiste, mais il est aussi paysagiste. Alors, dessinateur, graveur, décorateur, photographe. Et puis, à la fin de sa vie, en fait, il a fait des photocopies, il a fait plein de choses avec les outils numériques en fait. Donc voilà, c'est assez amusant.
1: Il aimait bien s'amuser avec les jouets, quoi.
0: Ouais, complètement, ouais. Ouais, ouais. Et alors c'est rigolo, il souffre de ce qu'on appelle la synesthésie, qui lui fait associer des couleurs à la musique en fait.
1: Oui.
0: Voilà. Je ne sais pas si vous avez entendu parler de ça, mais il y a plusieurs personnes en fait qui
1: ou les odeurs ont des couleurs, ce genre
0: voilà,
1: de choses.
0: Exactement. Mmh. Et il est devenu sourd en 78, à l'âge de 40 ans en fait. Et du coup, il a.
1: Comment il est devenu sourd, tu sais pas?
0: Ah, je n'en sais pas plus. Non, je ne sais pas comment il est devenu sourd et je me rappelle pas l'avoir lu dans le livre de Catherine Cusset.
1: D'accord.
0: Ça restera mystérieux. Voilà. Alors, il a vécu, en fait, un petit peu partout. Il a vécu en France assez longtemps, en Normandie. Il aimait bien, en fait, ce côté comme ça, très vert. Et je ne suis pas sûre, par contre, qu'on gagne, en fait, au niveau de la pluie, en Normandie, par rapport à l'Angleterre. Je pense qu'on est à peu près kiff-kiff, quand même.
2: Bon, pas plus qu'ici, hein.
0: Pareil.
1: On reste sur la côte, hein.
0: Voilà. Et il a vécu évidemment en Californie assez longtemps, hein, au soleil, donc où il a fait toutes ses piscines. Et je vous invite vraiment à mettre votre nez dans le livre de le roman de Catherine Cusset qui est très très joli, qui s'appelle Vie de David Hockney. Voilà.
1: Il avait été très plébiscité début des années 80. On le voyait et représentait un peu le peintre d'un certain côté de la New Wave, avec ce paradoxalement, on a toujours l'impression que la New Wave c'est noir et blanc, anguleux, gris et froid. Et là, avec ses portraits New Wave fun, il y a les peintures peuvent paraître un peu comment dirais-je optimistes, mais il y a toujours c'est pas si franc que ça, quoi. Il y a un double langage, et je sais qu'il y a des artistes New Wave qui aimaient bien ce côté-là, cette ironie, quoi. Ce qui est un peu aussi punk, c'est justement son rapport à l'écrit, quoi. Avec des couleurs, c'est difficile de raconter la peinture à la radio.
0: C'est pas facile.
1: Donc, allez regarder des peintures de Monsieur Hockney.
0: David Hockney. Et vous pouvez lire aussi, parce qu'il a écrit en fait un essai qui s'appelle « Savoir secret, les techniques perdues des maîtres anciens ».
1: Ah bon ?
0: Eh oui. Et il a fait en 2006 une nouvelle édition en fait.
1: Bien.
0: Voilà.
1: Bon, bah, ça va en faire des choses pour amis ce week-end.
0: C'est un personnage vraiment étonnant, ce David Hockney.
1: Et ben moi j'en profite pour proposer d'aller au Beau Dimanche, parce qu'il va faire beau, et c'est l'occasion d'aller en famille ou tout seul écouter de la bonne musique. Je me rappelle plus la prog, mais ce sera bien.
0: D'accord. Bon, et bien on vous souhaite un bon week-end. Donc Davy vient de lancer une invitation au Beau Dimanche. Donc
1: on n'a pas été trop foireux cette semaine.
0: J'ai un petit peu, confondu les tranches, mais à part ça, j'ai dû faire un ou deux blancs, mais pas plus, quoi.
1: Les compagnons de la foire étude.
0: Voilà, exactement. Et ben, on vous dit à la semaine prochaine, et puis on vous quitte avec un petit jingle.
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0: Bonsoir et bienvenue dans les Brigades Cinéphiles. Vous êtes sur Fréquence Mutiny et 20h45, c'est la phase B ce soir. Phase B un peu spéciale car il y a du monde qui devait être là, qui n'est pas là. Avant de vous donner le sujet tout simplement de ce soir, j'aimerais accueillir Chloé qui est avec moi en face de moi.
1: Salut Gaïa, ça va?
0: Bah ça va très bien, merci d'avoir répondu présente à l'invitation et de t'être intéressée à l'émission, voilà, ça fait trop plaisir.
1: Oui.
0: Donc bah du coup, on est là pour parler de cinéma et comme c'est ta première émission avec nous, c'est un peu toi qui as choisi le thème de ce soir.
1: C'est ça, exactement.
0: Et tu peux nous en dire un peu plus ou pas?
1: Je l'annonce officiellement.
0: Tu annonces le thème.
1: Du coup, on va parler de la misère dans le cinéma. La misère d'une manière générale, d'un point de vue symbolique, métaphorique, etc. Et voilà, je trouvais que le sujet était hyper intéressant quand tu m'as appelé. J'ai pensé instinctivement à ça.
0: Merci.
1: C'est pas contre toi du tout, Gaïa, mais voilà, et voilà, je trouvais le sujet hyper intéressant.
0: Et oui, la misère qui peut prendre diverses formes, misère sexuelle, misère affective, misère mentale, misère financière,
1: matérielle,
0: misère aussi des spectateurs qui reçoivent le film et ne savent pas comment l'interpréter. Ça, c'est plus mon niveau.
1: Ouais.
0: Donc, on va pas faire de la philo et définir ce que c'est que la misère. Par contre, je peux vous parler des films de ce soir. Ce soir, on a une super sélection et je remercie Gwen qui peut-être nous écoute et qui nous appellera peut-être ce soir, qui ne peut pas être là. On attend ton carnet avec le mot des parents, mais il a choisi un super film qui s'appelle Tarnation. Toi, tu nous as sélectionné, Chloé, Sans toi ni loi d'Agnès Varda.
1: Exact.
0: Et moi, un film beaucoup plus léger quand même par rapport aux deux autres qui est Le secret de Terabithia. Mais ceux qui l'ont vu restent, je pense, traumatisés, surtout s'ils l'ont vu enfant.
1: J'imagine.
0: Voilà. D'ailleurs, je pense qu'on va pouvoir commencer par celui-là. Je vous mets la bande-annonce et on se retrouve tout de suite après sur Fréquence Mutine.
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0: Le secret de Terabithia.
1: Ferme tes yeux, mais garde l'esprit bien ouvert.
2: Et oui, l'esprit, il faut le garder bien ouvert pour parler de misère dans ce film. Alors, Terabithia, sorti en 2007, réalisé par, on l'entend hein, dans la bande-annonce, par ceux qui ont fait Le Monde de Narnia, donc Gabor Xupo, on va dire. Et au scénario, on a David L. Patterson et Jeff Stonewell. Alors, on a beaucoup d'acteurs. On a Joss Hutcherson. On a aussi Anna Sophia Robb, qu'on a retrouvé aussi à l'époque dans Charlie et la chocolaterie, qui jouait l'espèce de peste myrtille qui se transforme là. Voilà, c'est un film Disney. Donc, pourquoi la misère Bon, bah, je vais vous le dire tout de suite. On suit la vie de Jess Ahrens, qui est un enfant qui est, on va dire, pauvre. Voilà. Donc, il y a déjà une misère qui est matérielle et financière par rapport aux parents et à la situation du père qui est assez précaire. Ils vivent dans une ferme où il a beaucoup de corvées à faire et ça change pas mal des gens de la ville, là où il va au collège, qui l'humilie, voilà, toute la première partie du film et même un peu après. Donc il y a aussi une misère un peu sociale où il est seul, vraiment, vraiment profondément seul. Mais, film Disney, il rencontre une super fille qui rentre dans sa classe et qui en plus le bat lors d'une course d'endurance au collège. Je n'ai plus le nom. Attends, faut que je retourne. Voilà, elle s'appelle Jessica. Non, ça c'est la VF. Ouh là là.
3: Leslie, je crois.
2: Ouais, Leslie Berkey. Et donc elle, c'est un peu l'antipode. Donc déjà, voilà, film Disney, c'est une fille, donc c'est pas pareil qu'un garçon.
3: Oui.
2: Mais c'est une fille qui est un peu garçonne sur les bords, donc il y a un peu de subversion de la part de
3: carrément.
2: Disney. Et puis c'est une fille aussi qui est issue d'une famille assez riche, d'écrivains, d'intellectuels. Et donc il y a déjà une grosse différence au niveau, oui, juste de misère et affective et tout ça. Mais elle a ses propres problèmes, elle a sa propre vie aussi. Et donc pourquoi j'ai fait ce choix de film et du coup, je vais devoir vous spoiler. Voilà, le film a plus de... Pour moi, les films de plus de 15 ans, 10-15 ans, on peut les spoiler dans les brigades. Il n'y a pas de problème. Peut-être pas Tarnation, mais bon. En fait, ce film, c'est un film Disney. Donc, on les voit avec des jeux d'enfants s'amuser dans la pampa à côté de chez eux, se faire un monde imaginaire. Lui, il dessine super bien, donc elle écrit super bien aussi. Donc, il y a un peu une complicité qui se fait en termes d'imagination. Et en fait, la fin est hyper brutale et hyper bouleversante pour si on le regarde un peu jeune, ça peut traumatiser. Voilà. Je sais pas avec le regard parce que je l'ai revu il y a pas longtemps, je me suis dit. Ouais, bof. C'est violent, mais ouais, bof. Mais moi, je me rappelle qu'à l'époque, en étant un peu plus jeune, ça m'avait quand même un peu traumatisé cette fin-là.
3: Oui.
2: J'ai pas trop envie de rentrer dans les détails. Vous pouvez le voir assez facilement maintenant sur Disney+. J'imagine qu'il doit y être. Voilà. Moi, j'ai bien aimé le film. C'est vraiment good vibe tout du long. Vraiment Disney, même au niveau des choix musicaux, il y a beaucoup de rock. Vraiment High School Musical presque en termes de voilà, il y a des reprises de Miley Cyrus de Phil Collins.
3: Ouais.
2: Donc voilà, je sais pas ce que t'en as pensé toi Chloé.
3: J'ai beaucoup aimé justement, j'avais vu Tarnation et Saint-Ouen Lillois avant qui sont des films plutôt durs, j'ai eu du mal à les regarder. Mais du coup ça m'a vraiment fait du bien de voir ce film là. Ça m'a rendu un peu nostalgique de mon enfance. Et puis même s'il y a cette misère autour du personnage de Jess, c'est ça du coup.
2: Ouais.
3: Bon, il y a une richesse. En tout cas, il a trouvé la solution pour aller mieux, ou alors pour son refuge à lui, c'est le dessin. Et moi, je trouvais ça assez beau en fait. Et cette rencontre qui l'a beaucoup aidé en fait à grandir d'une certaine manière. Et bon, après la brutalité de.
2: Ouais, après sur le harcèlement et des choses
3: oui,
2: comme
3: carrément,
2: ça, ouais.
3: Mais même Leslie, enfin ce qui lui arrive à la fin, etc. Ouais.
2: C'est horrible.
3: C'est brutal, quoi.
2: Mais c'est ça, moi, quand tu m'as dit misère, je me suis dit, putain, un film qui m'a rendu un peu miséreuse à l'époque quand je l'ai vu psychologiquement, c'était celui-là. Je me suis dit, mais non, mais pas elle, quoi. Elle peut pas finir comme ça. Voilà. Et puis, c'est quand même un film aux États-Unis où l'école publique, quand même, ça va en fait, hein, en 2007.
3: Oui.
2: Bon, on va pas faire de politique ce soir, mais disons que ça reste un film Disney.
3: Oui, voilà. Carrément.
2: Et puis, je pense aussi peut-être les dernières bonnes années Disney, parce que bon, si vous avez écouté la semaine dernière, j'ai fracassé Disney et The Mandalorian, et je continuerai de fracasser Disney et The Mandalorian et Disney en général, qui détruit absolument tout. Là où avec ce film, on a une idée originale qui n'a pas été rebootée ou éculée jusqu'à la moelle, comme par exemple Narnia, qui va revenir bientôt.
3: Ah d'accord.
2: Ouais. Okay. Donc là, pour moi, c'est de la misère scénaristique, hein, vraiment Disney.
3: Premier degré, quoi, misère.
2: Okay. Misère scénaristique. Je sais pas quoi dire de plus, à part que, en vrai, adulte, ouais, c'est un peu compliqué de. Moi, je me dis, c'est un peu un film niant-niant.
3: Ouais.
2: Avec le recul, tu vois.
3: Moi, je vois ce que tu veux dire.
2: Et pour autant, je le montrerais bien à mes neveux et nièces qui, je pense, sont à l'âge où ça peut leur parler vachement, même sur l'ouverture aux autres et tout.
3: Carrément.
2: Même si le film est, bon, très, très blanc, hein, en termes de casting.
3: Ah oui.
2: Voilà, ça reste un Disney. Mais non, super, super film. Ils ont fait un effort, je trouve, en termes de musique aussi, d'avoir un vrai compositeur. Je sais pas comment dire, à beaucoup de reprises, mais qui sont reprises dans la. Enfin, il s'est intégré. C'est un tradiégétique où la prof de musique qui a un rôle assez important pour Jess amène de la musique aussi dans sa vie. En fait, c'est un peu un film sur le partage et le partage à la fois des émotions, des expériences où. Un détail, moi, qui m'a fait, en le regardant, c'est la prof un peu sévère du début, qui est vraiment acariâtre. En fait, à la fin, elle est en hyper empathie avec lui, et hyper gentille. Et je me dis, en fait, c'est juste, faut qu'on se parle. Voilà, c'est juste ça. Et c'est un peu la fin du cycle de la misère. Waouh!
3: C'est ça, ouais. Oui, carrément. Non, mais.

0: comprend oui. qu'en fait, elle aussi, elle n'est pas... ouais. Celle qui le harcèle, en fait, elle est dans les mêmes un peu conditions matérielles mmh. Et psychologiques. En fait, elle est très seule.
1: Oui.
0: Et elle se venge là où lui se renferme et éclate à la fin. Donc, c'est plusieurs façons d'aborder les relations.
1: Oui.
0: Et puis, elle a pas, c'est bête à dire, mais elle n'a pas un physique facile à son âge aussi. Elle est super grande et
1: oui.
0: ainsi de suite. Donc, bon. Non, c'est un film vraiment ouais, pour les débuts collège, je pense, ça peut être bien. Pas en primaire, par pitié.
1: Non,
0: les traumatisez
1: trop violent,
0: pas.
1: C'est trop violent.
0: Mais ouais, le film est bien. La soundtrack est bien, même s'il y a. Et je vais la mettre juste après. Il y a une reprise de War, Why Can't We Be Friends, que je trouve un peu trop pop dans la reprise. Déjà, le titre est très pop, un peu reggae.
1: Ouais.
0: Là, dans le film, ça fait Disney. Donc, je vous ai mis l'original. Voilà, on peut l'écouter si ça te dit.
1: Et carrément,
0: puis, on revient tout de suite après cette pause musicale sur Fréquence Mutine. À tout de suite.

0: Et on se coupe et on reviendra tout de suite après sur cette fabuleuse musique de War.
1: Mais en improvisation.
0: Fait, improvisation ce soir, improvisation, on change un peu de voilà, ce soir c'est l'impro. Oui, tu disais en off, c'est vrai qu'on n'a pas parlé de l'imagination dans le film.
1: Oui, qui est hyper importante,
0: qui est hyper importante.
1: Je pense.
0: Donc si t'as un point à faire là-dessus, go, fonce, parce que c'est vrai que c'est vraiment bien.
1: Bah, au début, du coup, Leslie et Jess, ils vont dans la forêt, ils vont commencer à imaginer un monde. Et finalement, c'est un peu ambigu. Il y a des personnages fantastiques, mais on ne sait pas s'ils sont forcément réels ou pas. Et c'est ça que j'ai trouvé assez beau. C'est que nous, en tant que spectateurs, on ne sait pas réellement s'ils imaginent ou si c'est la réalité. Et en fait, ils ont créé tout un monde, même une utopie, en fait, hyper intéressante. Et ils se réfugient dans cette utopie, dans le monde qu'ils ont créé. Et moi, j'ai trouvé ça assez beau de ne pas avoir tout de suite rendu la chose explicite.
0: Oui, oui, oui.
1: Et j'ai trouvé ça hyper intéressant.
0: D'autant que visuellement, ça sort un peu des autres productions de l'époque,
1: ouais.
0: Où il y a un truc vraiment organique.
1: Oui,
0: mais enfantin,
1: carrément.
0: Organique et les effets spéciaux sont plutôt ok encore aujourd'hui,
1: oui,
0: je trouve.
1: Oui, oui, franchement.
0: Il y a des trucs qui passent vraiment bien. Et puis on y croit en fait à leur imaginaire et en fait on y croit parce que c'est un peu basé sur ce qu'ils vivent. C'est un peu un exutoire en fait leur imaginaire.
1: Carrément.
0: Voilà. Ah oui, et j'ai pas parlé de la petite sœur.
1: Oui.
0: Oh mon Dieu, qui est horrible. Toi, t'aimes bien? Moi, je la trouve horrible.
1: Moi, je la trouve exceptionnelle, mais pourquoi tu dis ça?
0: Mais elle est casse-pied.
1: Oui, oui, oui, je vois ce que tu veux dire.
0: Vraiment, elle s'immisce dans tout ce que fait le frère. Mais je pense qu'elle
1: carrément.
0: Le voit comme un dieu, quoi. C'est
1: oui.
0: Mon grand frère. Donc,
1: oui, oui, elle admire beaucoup, je pense, hein, carrément.
0: Oui, parce que lui, il est dans une famille de... Donc, les grandes sœurs, on les voit pas trop.
1: Oui.
0: Il a deux grandes sœurs. Oui, ils sont quatre. Hein.
1: Oui.
0: La petite sœur, le père qui commence à être âgé, en plus. Et puis, la maman, qui sont, en fait, dans leur propre bulle. On comprend aussi qu'il y a plusieurs bulles. Hein, les parents aussi de Leslie. Et eux, ils se font leur bulle dans le jardin, quoi. Et c'est vraiment, vraiment sympa. Et ça commence à interférer. C'est ça qui est marrant. C'est que ça... On prend pas le spectateur forcément par la main. C'est que ça s'immisce après dans leur vie au collège. On sent que ben le collège est dur, mais au final cet imaginaire leur permet de tenir.
1: Carrément.
0: Et qu'ils retrouvent avec joie le soir en jouant dans le jardin, quoi. Et puis il y a ce truc aussi en fait le film faut le revoir plusieurs fois quand t'es enfant en tout cas pour comprendre certaines choses sur les personnages qu'on voit dans leur imaginaire. Puis il y a un truc que j'aime beaucoup, c'est même la construction de la cabane, en fait, et comment ils construisent la cabane, et ainsi de suite.
1: Mmh.
0: Et comment ils rendent la chose assez accessible à l'écran, où en fait, ils n'ont pas besoin d'attendre un adulte pour pouvoir

0: juste construire avec trois bouts de bois une cabane, quoi.
1: Ouais, carrément.
0: Donc, ça, c'était vraiment, vraiment bien. Et puis, on sent quand même l'influence de Narnia, je trouve. Dans les visuels, dans...
1: Les personnages aussi, ouais. Oui, carrément. Et comme tu disais, hors antenne, on parlait de Blade.
0: Oui.
1: Et la 3D, elle est compliquée dans le film, même si je l'aime beaucoup.
0: Dans Blade
1: Ouais.
0: Après, ça date des années 4, début 2000,
1: oui,
0: je crois.
1: Oui, c'est vrai. Mais du coup, c'est pas du tout la même époque. Mais oui, les personnages sont hyper bien faits dans Terabithia, du coup.
0: Terabithia. Sachant que c'est avant Avatar. Avatar, c'est 2009, ouais. 2008, 2009, là c'est 2007.
1: Ok.
0: Donc il y a quand même. Mais ils faisaient des choses bien. Hein.
1: Disney.
0: Ouais.
1: Avant.
0: Ouais. ouais, quand il n'y avait pas encore d'IA.
1: Oui, malheureusement.
0: Voilà. T'as d'autres petits points comme ça. Moi, j'aime beaucoup aimer le travail sur l'étalonnage, justement, qui rend le film un peu misérable quand il est chez lui au début, et même dans le collège, où c'est très poisseux, très vert, vert marron.
1: Oui, je
0: vois.
1: Et
0: où, à la fin, ça devient vert jaune, vert un peu pop sur certains plans.
1: Ouais.
0: Très orangé quand il part faire l'expo aussi, parce qu'il part faire une expo.
1: Carrément.
0: Et à la fin, ça redevient, on garde ce côté chaud, mais on rajoute plus du bleu pour amener le deuil. Enfin, il y a tout un travail
1: carrément.
0: Je trouve, de l'étalonnage qui est assez intéressant.
1: Oui, je suis d'accord. Du coup, des couleurs qui sont assez symboliques et qui correspondent justement à la situation, à la mort, le bleu, etc. Ouais, c'est super intéressant. Non, moi j'avais pas grand chose à rajouter, juste une scène qui m'a un peu touchée, c'est quand il doit prendre les baskets de sa sœur qui sont roses et qu'il essaye de mettre du marqueur noir sur ses baskets.
0: C'était mignon, en vrai, c'était mignon. En même temps, il y a ce truc un peu crise de la masculinité et harcèlement.
1: Oui, il y a un peu de ça aussi, carrément.
0: Mais c'est bien, c'est bien de le montrer aussi, quoi. Et c'est bien de montrer, pour un Disney, c'est bien aussi de montrer la misère à l'écran pour des enfants.
1: Parce que ça existe, oui.
0: Oui, et puis il y a plein d'enfants qui, tant mieux pour eux, ne connaîtront pas ça.
1: Oui,
0: peuvent se dire, ok, y a d'autres enfants qui peuvent le vivre.
1: Oui,
0: ou inversement, de se dire, ok, il n'y a pas que ça dans ma vie. Même si c'est très dur, on compatit.
1: Oui, carrément, je suis d'accord.
0: Voilà, écoute... Je vais remettre un peu la musique et
1: on va
0: rentrer. Je vous préviens, chers auditeurs et auditrices, on va rentrer dans un tunnel assez encore plus miséreux que ce film-là. Là, c'était la voilà. Mais Disney de bonne facture, regardez-le et n'hésitez pas à aussi nous envoyer des messages pour nous dire ce que vous pensez des films qu'on propose. Voilà, si vous les avez vus. Et on se retrouve tout de suite après après War.

0: Farouche et solitaire, elle prend la route pour un voyage sans retour.
1: Vous dormez dehors toute seule?
2: Ouais.
1: Vous n'avez pas de maison?
2: Ouais, c'est ça.
3: Je te fais peur ou quoi?
2: Mais pas mal ton petit squat.
4: Sors.
0: César de la meilleure actrice pour Sandrine Bonnaire.
3: Moi, on m'a emmerdé pas mal de temps. Maintenant, c'est fini.
0: Et Lion d'or à Venise. Sans toi ni loi, d'Agnès Varda.
5: Antoine Hillois, très courte bande-annonce. Et je vous explique pourquoi. Les autres bandes-annonces ne voulaient pas être... Enfin, à moins de brancher ma carte son numérique, mais ne pouvaient pas être téléchargées parce qu'il y a une limite d'âge, voyez-vous.
6: Ah.
5: À cause de la nudité de la femme d'affaires dans sa baignoire. Enfin, pas la femme d'affaires, mais l'universitaire dans sa baignoire.
6: D'accord.
5: Qui parle de Mona, au fait. Et elle est à poil, en fait. Donc, il y a une limite d'âge qui s'est mise... Voilà, un petit bout de téton et on peut plus écouter les bandes annonces en entier. Hein, où va le monde, hein, c'était mieux avant. Donc, Antoine Hillois, aka Vagabond, pour la version internationale de Agnès Varda, sortie en 85, époque charnière où les jeunes revendiquent une forme de liberté un peu nouvelle qui change de celle des 68ards. Ouais. Et Agnès Varda, qui est elle-même une 68arde, met en avant un peu le péril jeune de ces jeunes qui partent en vadrouille, en vagabondage, qui meurent aussi, et met en avant une femme. Et quelle femme, j'ai envie de dire, Sandrine Bonnaire, qui avait 17 ans à l'époque, au moment du tournage.
6: Incroyable.
5: Voilà. Mais comme c'est ton choix, Chloé, eh ben, c'est à toi de nous présenter le film.
6: Waouh. Alors, comment je pourrais résumer Sans toi ni loi de Varda? C'est l'histoire de Mona, qui est une sans-abri. Et en fait, on va la suivre tout au long de ses péripéties, ses aventures. Mais en fait, il faut savoir que... En fait, je ne vais pas vous spoiler, parce que les premières scènes du film, c'est Mona qui est morte.
5: Tu viens de spoiler.
6: Mais... oui, mais c'est, en fait, bon, en fait, c'est pas ça qui est intéressant, parce que, en fait, Varda, elle a fait cette première scène, mais en fait, ce qui va être intéressant, c'est qu'est-ce qu'elle a fait avant de mourir. Et du coup, elle va rencontrer plein de personnes, et puis, on suit, en fait, sa vie, ses derniers jours, en fait, avant de mourir.
5: À travers des témoignages, non? C'est pas.
6: Il y a eu. Y a
5: un truc comme ça.
6: Ouais, il y a des témoignages et en même temps, il y a des scènes de Mona qui rencontre ces personnes, des témoignages, oui, de personnes qui l'ont rencontrée et qui parlent d'elle à la troisième personne pour dire qui elle était, comment elle était, etc. Et je crois que. Je crois que j'ai fini,
5: Je vais sauter sur les témoignages parce que c'est assez intéressant. Le film est construit vraiment pour moi en deux films en fait.
6: Ouais.
5: Un peu comme un livre où t'as pour mes copains qui ont lu Poor Things, il y a un peu double témoignage. Il y a le témoignage un peu de l'intéressé, on va dire, raconté par Agnès Varda, où on voit du coup ses interactions avec les gens. Donc elle fait du stop, elle rencontre pas mal de personnes, des universitaires, un philosophe qui est devenu fermier. Enfin,
6: début des bobos.
5: des bobos gentrificateurs quoi. Et puis on a aussi des témoignages de ces gens-là en parallèle où ils mentent certains éhontément sur ce qui s'est passé au moment de rencontrer Mona, parce qu'il y a beaucoup de violence dans ce film. Et moi en fait là où en fait ma question, c'est pourquoi misère du coup selon toi? Parce qu'il y en a, mais moi j'y vois plus un message vraiment d'espoir.
6: Ah bon?
5: Ouais.
6: Ah ok. Ouais. Alors moi juste la misère du personnage de Mona, qui n'a pas de toit en soi. Et après c'est un choix de vie, je pense, de sa part, en vrai. Mais ouais, je sais pas, j'ai pensé directement au personnage de Mona. Ouais, en vrai, sa misère vestimentaire, en vrai, je pourrais pas dire grand chose, mais vis-à-vis de ça. Mais en plus de ça, on voit que même si elle fait beaucoup de rencontres, etc., qui sont censées l'enrichir, elle va rester elle-même, tu vois. Elle va rester une femme.
5: Elle bouge pas, hein.
6: Ouais, carrément, qui va continuer à voler, qui va continuer d'en avoir rien à foutre, d'une certaine manière.
5: On le voit vraiment dans la scène de l'autostop avec le camionneur.
6: Ouais.
5: Où elle rentre dans le camion. Et puis déjà, elle critique, elle dit, dans ton truc, là, t'as pas de radio, t'as pas de machin. C'est vraiment. C'est quoi cette merde, toi? T'écoutes pas de la musique, toi?
6: Oui, carrément.
5: Et puis. En fait, elle le critique, et à un moment, il dit, ouais, bah, il lui fait comprendre que pour aller plus loin, faut qu'elle le suce, ouais. Quoi, en gros, mmh. Hein, clairement. Mmh. Et puis, bah, elle descend du camion, elle lui fait un gros fuck et terminé, ouais. Quoi. Donc, elle est hyper indépendante, hyper, même s'il y a d'autres horreurs, hein, voilà, trigger warning VSS, ça arrive dans le film. Voilà. Après, il y a des rencontres assez magnifiques qui se font, mais oui. Où en fait les gens sont rattrapés par leurs conditions sociales. Mm. Là où en fait elle est dans une misère qui n'est pas vraiment sociale, mais systémique. Mm-mm. Où en fait elle est hors du système en fait, Mona. Là où les autres sont rattrapés par ça et l'aiment beaucoup, mais peuvent pas aller plus loin par rapport au ouais, mais faut que je rentre chez moi comme l'universitaire, c'est
6: carrément.
5: Ça.
6: Mm.
5: Je peux pas t'amener où tu veux. Et puis tu pues. Il y a ce truc qui revient sur l'odeur, sur la condition des corps, quoi, et comment on se conforme aussi à ça. Il y a aussi le moment où elle rencontre cet ouvrier là de chantier qui a l'air sympa en fait, jusqu'au moment où justement ils doivent se conformer à son travail, et ainsi de suite, et au final il la délaisse totalement, et limite c'est pas, il la vire à coups de pied avec cordialement, quoi, vraiment.
6: Oui, clairement, tu pars,
5: c'est ça,
6: c'est hyper violent. Et en plus c'est cet ouvrier travaille avec d'autres ouvriers, et quand ils se sont rencontrés, les autres ouvriers n'étaient pas là, pour simplifier. Mais à partir du moment où les ouvriers sont venus et qu'ils disent qu'ils ne veulent pas de Mona, etc., lui, vraiment, il change totalement d'avis ou d'opinion vis-à-vis d'elle. Et c'est assez violent, quoi. Vraiment, démerde-toi avec mon foulard rouge.
5: C'est ça. Oui, c'est ça. Je la prends pas, c'était à toi. Moi, en fait, pourquoi j'y vois un message un peu d'espoir? Déjà, il y a une très grosse critique sous forme de métaphore de platane de l'impérialisme américain et de l'occidentalisation de la société. Ouais.
6: Ah oui.
5: Où, en fait, il y a un virus qui attaque les platanes, qui met longtemps à vraiment ronger le platane, mais qui après pullule et détruit absolument tous les autres platanes autour.
6: D'accord.
5: Et le platane, c'est quand même un truc bien français, bien franchouillard, enfin même dans Tito. Il y en a dans la cour d'école. Et moi, je vois ce symbole-là, et je vois le fait que ça vient des États-Unis, du débarquement. Ils parlent de ça, débarquement en Provence, à un moment. Mm-hmm. Et les gens sont conditionnés un peu par ça aussi, par cette occidentalisation où il y a la majorité ont des voitures, toute option, radio, machin, fument des Marlboro, ont un train de vie à l'américaine. Il y a quelques outcasts qui, en fait, on comprend, soit c'est des anti-systèmes par choix, comme le philosophe qui fait des trucs dans sa ferme, mais qui au final a quand même un espèce de modèle bobo machin, ou alors c'est juste des minorités comme le mec de chantier qui est tunisien. Et en fait il y a et pourquoi pour moi c'est un message d'espoir, c'est que Mona, elle est la musique qu'elle écoute est une musique française. Bon, il y a un peu ce truc, elle écoute beaucoup Leri Tamisuko, que je mettrai tout à l'heure. Et puis, en dehors de ce côté-là un peu culturel, elle se plie absolument à aucun système, même le système français, quoi, entre grands guillemets. Et pour moi, le message d'espoir, c'est un message à la jeunesse, c'est qu'en fait, moi, j'ai vu ça par analogie avec ce qu'on vit nous en tant que jeunes aujourd'hui, où certaines classes politiques et certains médias nous en mettent plein les bottes et plein la gueule en disant on est sale, on est machin, on est ceci, on est cela. En fait, c'est la même chose qui se passe pour Mona, où en fait on critique son mode de vie, son apparence, son odeur, ses coutumes, quoi, en fait, tout simplement.
6: Ouais, carrément.
5: Et moi, je vois vraiment le tour de force où à la fin, tous les témoignages qu'on voit regrettent pour beaucoup leur attitude, ou en tout cas de pas avoir été plus à l'écoute. Et en fait, la mort de Mona n'est que physique. En fait, elle n'est pas spirituelle. C'est qu'elle continue à habiter ces gens-là, quoi.
6: Ouais, carrément.
5: Donc c'est un peu là où je vois un peu le truc un peu d'espoir. Après, je suis peut-être allée loin dans l'analyse.
6: Non, mais super analyse. Attends. non, je pense qu'il y a peut-être, c'est pour ça qu'il est intemporel, même s'il est sorti en 85. Ça peut résonner aussi en 2026 chez nous, chez les jeunes. Et oui, comme tu disais, c'est hyper intéressant parce qu'en fait, elle rencontre quand même plusieurs catégories sociales, etc. Mais c'est des gens qui vont quand même tout de même passer du temps avec elle. Surtout, je me rappelle de l'universitaire qui lui donne à boire, à manger. Elle passe énormément de temps dans leur voiture, mais à un moment donné, elle va devoir rentrer chez elle.
5: C'est ça.
6: Et c'est là que ça s'arrête et que Mona, elle passe à autre chose et elle va rencontrer une autre personne.
5: C'est ça. Et puis c'est toujours sur les routes. Il y a ce truc-là aussi des routes qui, pour moi, c'est un truc très américain, où elle la laisse vraiment Ouais, sur le bord de la route. Et le pourquoi elle continue pas, elle dit oui, j'ai des impératifs à la maison, mais en fait c'est juste une barrière en bois qui les sépare de la nature versus un peu l'industrialisation, ouais, la consommation et tout ça. Et il y a cette barrière là de bois qui fait que la nana elle s'arrête. Alors qu'elle aurait pu continuer, hein, je la voyais bien.
6: Ouais, genre... ouais, carrément.
5: Moi je me suis dit ok, ça va se transformer en Thelma et Louise leur histoire, ah, ouais. Mais pas du tout.
6: Mais
5: donc
6: ouais.
5: Vraiment un super super beau film et super film aussi dans le un peu dans peut-être la, moi j'ai ressenti surtout la misère sur les moyens de production en ouais. fait parce que lorsqu'on voit à la fin les crédits et même là je suis sur Wikipédia, il y a pas tellement de personnes impliquées, c'est Agnès Varda et une autre personne qui font le montage. La musique c'est Rita Mitsouko et Johanna Brudovis, pardon.
6: Ouais.
5: Le son, il y a une personne. Le montage, je l'ai dit, hein, c'est Agnès Varda et Patricia Musi.
6: C'est une petite production.
5: C'est une très petite, voilà, très petite production. Il y a un son qui est mono, donc il y a pas, même au niveau des caméras, hein, c'est du tout simple. Le format aussi, c'est un 66. Ça dure pas longtemps. Enfin, ça dure 1h30 à peu près. Et le film est vraiment percutant par cette brutalité-là, en fait, d'approche.
6: Carrément.
5: Où il y a beaucoup de films, même à l'époque, qui ont pu faire la même chose. Je pense au Péril des Jeunes, je crois.
6: Péril Jeune, ouais.
5: Péril Jeune, ouais. Qui est vraiment ultra produit.
6: Oui.
5: Alors qu'en apparence, ça paraît pas.
6: Mm-hmm.
5: Et là, le côté brut et décor naturel aussi de ce film.
6: Oui, il y a ça aussi,
5: parce
6: je pense.
5: Ça se passe dans un coin. Donc, c'est dans la commune de Saint-Aune. Alors, c'est où, ça? Je crois que c'est... tac, tac, tac. Faut que je retourne, je suis désolée. Hein. C'est près de Nîmes, en fait.
6: Mais après,
5: c'est dans
6: ouais.
5: ces eaux-là. Et, okay. et tout est... Il n'y a pas de studio, en fait. Donc, moi, il y a ce truc-là où on y croit très vite.
6: Ouais, carrément. Mais je me dis, est-ce que Varda, elle n'a pas voulu être fidèle aussi au film? Parce que ça aurait été pas paradoxal, mais un peu étrange qu'elle ait une grande production, alors qu'on parle d'un sujet quand même...
5: Ouais, moi je pense que
6: il y a
5: un peu l'approche de Varda qui est assez naturaliste. Il y a les moyens de production.
6: Ouais, ouais.
5: C'est pas une réalisatrice femme à l'époque lui donner du pognon, c'est pas même chose. Hein. Pour en plus un film où on met en avant une femme hyper indépendante, sale, qui pue et voilà. Donc je sais pas. Il y a des choses quand même qui sont assez marrantes, notamment à la fin où elle se retrouve dans un village où il y a une espèce de fête de village.
6: Mais oui, c'est horrible.
5: Qui est assez horrible et qui est une vraie fête. Voilà, les paillasses, j'ai vu ça.
6: Ah d'accord, ok. Donc c'est pas du tout inventé par Varda.
5: Non, du tout.
6: D'où le côté naturaliste un peu de...
5: Du tout, du tout. Et je crois que c'est lié à... je suis désolée, je suis sur Wikipédia. C'est aussi un film dédié à Nathalie Sarraute, dont elle essaye d'adapter... le genre du nouveau roman à l'écran.
6: Oh, ah
5: donc il
6: bon
5: y a une approche aussi qui est littéraire, d'où ce truc de témoignage très naturaliste, très brut, quoi, à l'écran.
6: Voilà. Ok, je vois.
5: Pour les plus fins littéraires qui nous écoutent, n'hésitez pas à donner votre grain de sel là-dessus. Voilà. Et il y a aussi, lors de l'exposition dédiée à Agnès Varda à la Cinémathèque de Paris, il y avait beaucoup d'objets de films qui étaient présentés, notamment la veste de notre très chère Mona, préservée, voilà, et tout aussi crasseuse, voilà, parce qu'elle était vraiment cracra pour le tournage. Ce n'est pas que du maquillage.
6: Mais tu parlais de la scène justement
5: des paillasses.
6: Des paillasses. Cette scène-là, elle est elle est dure à regarder parce qu'en fait c'est Mona, elle perd ses derniers objets vraiment qui lui appartiennent.
5: Sa tante.
6: Carrément.
5: Qu'est-ce qu'elle perd d'autre? Je crois son couffin ou des trucs.
6: Oui.
5: Pour survivre quoi, vraiment.
6: Ouais, ouais, ouais, carrément. Et même elle a plus de zip sur ses bottes. Elle est du coup pendant cette tradition en fait, on lui jette de la peinture sur elle, donc elle se retrouve avec un plaid et juste de la peinture et sans rien, et c'est malheureux. Moi, j'ai beaucoup d'empathie pour
5: on
6: Mona.
5: Est très vite dans l'empathie, ouais. Et puis même le fait qu'elle se prostitue aussi à certains moments, enfin, il y a vraiment une... Ouais, en fait, c'est pas elle qui est miséreuse en soi. Peut-être sa condition physique ou quoi, mais c'est surtout les autres qui la rendent miséreuse, et c'est les autres qui sont miséreux dans leur vie, quoi, tout simplement.
6: Carrément.
5: Il y a de la misère beaucoup sexuelle, beaucoup sociale, mais aussi matérielle. Et même quand on pense à misère matérielle, on peut pas s'envisager une misère matérielle où on a on a du matos, en fait, on a une belle voiture, on a un machin, mais en fait, tout ça, ça nous bloque l'accès à des relations saines, comme l'universitaire. Moi, je reviens beaucoup sur elle, parce que celle qui est la plus présente, en fait, avec elle, du long, et même le philosophe, là, qui est aussi un universitaire, et qui est vraiment le dernier des connards, quoi.
6: Oui, qui lui fait une leçon de morale, à un moment donné, pour lui dire, mais en fait, tu fais rien de ta vie, Mona, et...
5: Oui, et puis très vite, en plus.
6: Ouais, oui, carrément.
5: Parce que... Pour le contexte, elle lui dit bah, « Moi, j'adorerais avoir un petit lopin de terre où je peux planter des patates.
6: Voilà. » Oui.
5: Mais c'est vraiment... La nana, elle a 17 ans hein, dans le film. Et donc lui, prend, et je pense qu'il a pitié, prend ça à cœur et donc lui donne un petit bout de terrain avec des patates à planter et une caravane. Bon, alors peut-être qu'elle avait envie d'être indépendante par elle-même et pas qu'on lui donne les choses, ça il y a peut-être pas pensé.
6: Ouais, sans
5: et
6: doute,
5: puis, au bout d'une semaine ou deux, enfin en tout cas c'est le ressenti que j'ai, c'est « Bon, tu prends le rien, t'as rien planté, machin. » Mais elle te doit rien, mec.
6: Oui,
5: c'est
6: carrément.
5: Toi qui lui donnes
6: elle
5: ça.
6: Rien
5: enfin, c'est, au bout d'un moment, tu demandes pas un loyer, donc bah, va te faire foutre, quoi.
6: Ouais, c'est vrai. Mais c'est vrai que Mona, elle a tendance à ne rien demander. On lui donne. Et peut-être que les gens attendent quelque chose de Mona, mais Mona, elle a jamais dit qu'elle allait donner quoi que ce soit, quoi.
5: Bah enfin, oui.
6: Et bon, moi, c'est juste. Enfin, je reviens sur le titre. Je pense que ça vient de. L'adage un peu anarchiste, ni Dieu ni maître, sans foi ni loi. Je pense que ça vient de là.
5: Du oui, coup, bah oui, sans toi ni loi, oui, oui.
6: Donc, bon, après, je pense que c'est plutôt évident qu'on parle d'anarchie aussi dans ce film-là. Et voilà, je voulais juste rajouter ce détail en vrai.
5: Ouais, ouais, ouais. Et puis, bah, puis le film a deux titres aussi. Mais alors, juste. Attends, parce que moi, je voulais quand même mentionner qu'il y a en acteur, quand même, bon, Sandrine Bonner.
6: Yolande Moreau.
5: Yolande Moreau, voilà. Macha Merrill, qui joue justement l'universitaire. Et Stéphane Freys, qui joue le philosophe. Et qui sont des acteurs plus de théâtre. Mais Yolande Moreau, voilà, qui, je trouve, visuellement, n'a pas bougé entre quand elle avait 25 ans et maintenant. Mais bon, ça, c'est encore une autre histoire.
6: Ouais.
5: Je la trouve intemporelle, cette nana.
6: Voilà. Oui, oui, oui, c'est vrai. Mais je crois que, je sais pas si c'est un de ses premiers rôles, mais justement, c'est pour ça aussi que j'ai pris, enfin, que j'ai choisi Santoine Hillois. Parce que j'étais très contente de voir Yolande Moreau dans ce film.
5: Qui a toujours joué dans des trucs un peu punk, hein, Yolande Moreau.
6: Oui, vraiment, bah, ouais, carrément, les films de Delépine et Carverne, etc.
5: C'est ça.
6: Ouais, carrément. J'aime beaucoup cette actrice.
5: Bah moi aussi. On parlait de musique. Il y a beaucoup. Alors Marcia Bella d'Erita Mitsuko qui vient très vite d'ailleurs. Il y a aussi d'autres bandes son, mais je voulais ne pas me répéter parce que j'ai eu un délire Marcia il y a pas si longtemps. Mais ça vous le savez pas. Vous êtes pas censé le savoir. Mais ceux qui me connaissent vont peut-être en avoir marre. Du coup, j'ai choisi In My Tea d'Erita Mitsuko, qui est une chanson d'Erita Mitsuko chantée en anglais. Voilà, très originale. Et puis on se retrouve tout de suite après.

0: Vous écoutiez la bande-annonce de Tarnation. Tarnation, un film de... Alors, attendez, il faut que
1: Jonathan Cahouet.
0: Jonathan Cahouet. Et oui, et le film part en cahouette en plus. Oui. On a un super auditeur là qui aimerait bien nous en parler. Normalement, il va nous appeler d'ici quelques secondes, voilà, tout simplement. Donc, quoi vous dire de ce film, si ce n'est que c'est un film autobiographique, très craft dans l'approche, tourné en Super 8, avec beaucoup d'images de VHS.
1: Oui.
0: Ah, et je crois qu'on nous appelle, donc je réponds tout de suite... Et je ne sais pas si... Est-ce que tu nous entends ?
2: Je vous entends parfaitement. Enfin, je vous entends très très peu en vérité, mais je vous entends un petit peu, c'est déjà ça.
1: Oui.
0: C'est déjà ça, comme dirait notre très cher Alain Bachou... non, Alain Souchon, pardon. Ouh là là.
2: Si, c'est bon, je vous entends parfaitement.
1: Ok. Super.
2: Vous m'entendez bien aussi ?
1: Oui, très
0: bien.
2: On a établi la liaison, c'est déjà un super bon point pour commencer.
0: Super. Est-ce que du coup, alors c'est Gwen que vous entendez, mesdames et messieurs, est-ce que tu peux nous présenter le film, car c'est quand même ton choix ?
2: Je peux essayer de faire ça. Mais je crois que tu l'as déjà très bien présenté.
0: Bah oui, mais il faut nous
2: alors,
0: en dire plus.
2: Je dirais que c'est un documentaire très particulier quand même, sur la vie d'un jeune homme, d'un jeune Américain, qui est confronté à tout un tas de problèmes, on l'a entendu dans la bande-annonce, et notamment les opiacés de sa mère, qui est accro. Et ce qui est exceptionnel avec ce documentaire, c'est qu'on va vraiment le suivre sur du long terme. Et que surtout, c'est pas de la fiction. Donc là, on avait parlé de deux films qui étaient des fictions, et je me souviens d'une réflexion que tu as faite, Gaïa, tu t'es exclamé. C'est super que les Disney fassent la place aussi à la misère, alors oui, mais ça dépend comment on la regarde et comment on la met en scène. Et moi j'ai des souvenirs par exemple de choses très très stéréotypées. Bon, c'est pas un Disney pour le coup, c'est Charlie et la chocolaterie, mais je pense qu'on a tous en tête cette maison, cette bicoque complètement délabrée et tout ça. Enfin, c'est un espèce de truc cartoonesque que je trouve vraiment hors de propos. Bon, après dans le film ne parle pas de ça, mais je pense qu'on a ces images-là souvent en tête. Et pour faire le lien donc avec Tarnation, je trouve que ce qui est fou avec ce film, c'est à quel point il nous frappe par sa vérité. En fait, c'est ça qui est poignant. C'est que c'est pas un cinéaste, Jonathan Cahouet. Et peut-être que le cinéma, ça peut être justement un acte très très fort quand il vient comme ça d'un geste de pas de repli, mais de protection. C'est-à-dire que lui, quand il était enfant, jeune adolescent, le fait de placer une caméra comme ça entre lui et le monde, entre lui et la réalité qu'il faisait souffrir, bah, c'était aussi un moyen pour lui peut-être de mettre une certaine distance. Et ça c'est très fort, je trouve que ça interroge quand même vachement le pouvoir de l'image et le fait de filmer en fait. Et c'est vrai que Jonathan Cahouet, il a pas fait grand chose d'autre après ça. En 2011, il a fait un autre documentaire qui suivait justement l'évolution un petit peu de sa mère, etc. Mais c'est pas un réalisateur qui aurait des projets.
0: Je crois qu'il a fait
2: un cinéaste. Il est pas dans un regard esthétisant, et c'est ça qui est très fort, je pense, dans le film. C'est à quel point le réel nous est livré comme ça de façon extrêmement crue. Mais c'est pas surjoué parce que c'est le réel.
0: Moi, je suis pas totalement d'accord avec toi, tu vois. Mais moi, au contraire, je trouve qu'il y a une approche esthétique qui est profonde, qui est ancrée dans la culture même gay de l'époque, mais pas que, underground beaucoup. Et même au-delà de ça, c'est un docu, certes, mais c'est un docu fait par la personne qui est concernée par le film. Donc la part d'objectivité est quand même à remettre en question. Et c'est ça que j'aime bien, en fait, l'approche qu'il a et ce qu'il peut pas montrer ou pas, je sais pas comment dire, partager et devient esthétique en fait. Il la rend esthétique par le montage, par des incrustations, par la musique. Donc, je sais pas. Moi, je le trouve vraiment esthétique. Et je crois qu'il a fait un autre truc aussi après, un docu sur un truc gay, je crois, sur la culture underground gay des années 90-2000.
1: Mais il y a aussi, le fait qu'il rencontre aussi dans son adolescence deux personnes qui va l'initier au cinéma expérimental. Donc je pense que c'est hyper cohérent de parler d'esthétique et même d'un documentaire pas artistique. Mais bah il y a des palettes chromatiques.
0: C'est arty, quoi. Enfin, je sais pas comment dire.
1: Ouais, carrément. Mais en fait, peut-être qu'il y a deux. deux parties, enfin, qu'on peut dégager.
0: Je pense qu'il y a deux films en un, comme Agnès Varda.
1: C'est ça, il y a le côté esthétique où on travaille énormément sur la matière et même sur le bruit, sur la musique. Et il y a ce côté-là assez brutal où justement il va filmer sa grand-mère, son grand-père, sa mère.
0: Un côté, en fait, ce qui est cru esthétiquement est beaucoup plus. Enfin, moi, je le digère beaucoup plus que ce qui est montré en image avec sa famille, où là, ça devient vraiment violent et il y a une misère psychologique incroyable dans tout ça et même matériel. Hein.
2: Ah non, il y a une esthétique, mais est-ce que c'est pas... Enfin, elle se place, peut-être, ouais, quand tu me disais, dans une lignée underground qu'on pourrait tracer comme ça, mais est-ce que c'est entièrement conscientisé? Est-ce que c'est entièrement un geste? Ou est-ce qu'il n'y a pas aussi des choses... Enfin, une esthétique qui naîtrait un peu d'elle-même, en fait, sans que ce soit...
0: Ah, tu veux dire sans que ce soit voulu, quoi? Sans que ce soit intentionnel?
2: Ouais, bah,
0: dans tous les cas, même si c'est pas intentionnel, elle est là.
1: Oui.
2: Ah oui, non, mais clairement, moi, j'ai trouvé ça vraiment bluffant aussi d'un point de vue formel. Hein. Je pense que ça qui est intéressant, c'est aussi la superposition des formats d'image.
0: Les incrustations,
2: avec
0: le montage est incroyable.
2: Un grain vraiment dégueulasse de caméra.
0: Très bruité, ouais.
2: C'est un film qui date du début des années 2000, donc ça doit être une caméra des années 90.
0: Ouais, et tu vois,
2: c'est une image vraiment...
0: Tu dis début 2000, mais pour moi, le film commence vraiment en 83, 84, en fait.
1: Quand il est petit, ouais. Enfin, quand il est plus jeune, quand il a 10
0: ans. Dès qu'il a une caméra, en fait. Ça commence en Super 8.
2: Il y a du DV, enfin, il y a beaucoup de choses. Il y a plusieurs formats différents. Ça, c'est intéressant aussi. Mais que dire de ce film? Sinon, qu'il est vraiment
0: incroyable. C'est un concert, ce film.
2: Mais je pense que ça reste en tête, en tout cas.
0: Moi, le film est un concert aussi en lui-même. C'est
1: oui, carrément.
0: Si on coupe les parties un peu, c'est très psychédélique. Mais si on coupe les parties avec les parents et tout, c'est un énorme clip d'une heure ininterrompue de d'images complètement barrées. Le film est superbe.
1: Oui, carrément. Il me semble qu'il reprend la BO de Blue Velvet de Lynch. Parce que il voulait, je sais plus c'était quoi le contexte, mais créer une troupe
0: un théâtre. Et puis après, il voulait faire un truc avec Marianne Faithfull, dont d'ailleurs j'ai déjà passé la chanson qui est dans le film et qui se retrouve dans Thelma et Louise en 97.
1: Excellent.
0: Donc je ne remettrai pas ça ce soir. Mais ouais, le film est incroyable. Alors au début, je le trouvais très horrible. Voilà,
2: c'est horrible.
0: Mais même au niveau de la, en fait, je m'attendais pas à ce que, parce que je l'ai vu il y a très longtemps, et je m'attendais pas à ce que ça parte d'un coup dans l'horreur, quoi, directement.
1: Oui, il est effrayant. En fait, il y a certains plans, moi, qui m'ont fait peur, quoi.
0: Donc,
2: et puis, si on revient sur le fond aussi, ce que je trouve vraiment atroce, c'est que on a l'impression que, alors, est-ce que c'est entièrement mis en scène, je ne sais pas, mais on a l'impression que que Jonathan Cahuet, il a beau lutter, mais très très fort contre, justement, pour essayer de s'en sortir, il est toujours ramené en fait à cette problématique familiale. Et je pense par exemple à une scène où il a son indépendance, il vit à New York, etc. Et puis il va devoir retourner, je crois, dans sa ville natale pour aider sa mère qui a fait une crise ou quelque chose comme ça, je me souviens plus très bien, mais il est censé se ramener à ça, on a l'impression qu'il n'arrive pas à s'en détacher, et ça, je trouve que c'est très fort parce que ça montre aussi de façon très concrète ce que ça signifie, en fait, le déterminisme social.
1: Oui,
2: parce que quand on en parle comme ça, ça peut paraître très abstrait, mais en fait ça signifie concrètement que vous n'avez pas de temps pour vos études, pour vous-même, vous n'êtes pas indépendant parce que sans cesse vous devez toujours lutter contre ça, et je trouve ça hyper fort aussi de se dire que 20 ans après, en fait, il pensait que c'était terminé, et non, c'était jamais vraiment terminé. Alors après, est-ce que le film de 2011, renaît, c'est pas un peu le versant positif qui consisterait à dire que ça y est, René, donc c'est sa mère, hein,
1: oui.
2: serait enfin guéri ou rétabli, ou en tout cas, est-ce que c'est, j'ai pas vu ce film, donc ce serait intéressant de voir si c'est pas un versant plus positif de son histoire.
0: Ça m'a donné envie de le revoir. Moi, ce qui m'a surtout choqué, c'est en fait, c'est sa famille d'adoption, entre guillemets, donc ses grands-parents, qui sont absolument adorable au début, un peu barré quand même, hein, mais adorable, et qui, en une question, le grand-père, il change totalement, on l'entend dans la bande-annonce d'ailleurs,
1: de comportement
0: quand il dit, vu que vous l'avez fait électrochoc, est-ce que vous l'avez violenté aussi ? Ce qui est une question un peu légitime quand même,
1: ouais,
0: de se poser, et il y a cette fracture qui se crée sous la caméra, quoi, vraiment filmée par le petit ami. Et là, waouh, le film prend une tournure assez triste. Et puis là, on comprend aussi l'attachement qu'il a envers René, parce qu'il a vécu des choses similaires, et puis il la protège aussi. Enfin, le film c'est à voir. Hein. Vraiment, à la fin, j'étais en PLS. Hein. Voilà.
1: Oui, je comprends.
2: Non, mais c'est un film qui est très fort, qui marque, et je pense qu'on le voit ne serait-ce qu'une seule fois. Je pense qu'il y a des images qui restent en tête à vie. C'est vrai, moi, je parle plutôt d'expériences traumatiques, mais, mais dans le bon sens du terme. Mais,
0: un peu comme Trainspotting.
2: C'est un bon sens à l'expérience traumatique. C'est intense, en tout cas.
0: Ouais, et donc, tu le recommandes vivement?
2: Ah oui, je recommande vivement cette expérience.
0: Ok, moi aussi, voilà.
2: Bien qu'elle soit traumatique, je la recommande.
0: Et parce que c'est moi qui ai fait les choix musicaux, mais toi, qu'est-ce que t'as aimé comme musique dans le film ?
2: Je me souviens très très peu des musiques. J'en retiens pas une en particulier.
0: D'accord.
2: Non.
0: Bon. Ben, c'est pas grave.
2: Par contre, juste pour revenir sur l'esthétique.
0: Oui.
2: Question. Est-ce que vous pourriez raccrocher cette esthétique-là, justement très brute, à celle du dogme 95 lancé par Lars von Trier et tout ça?
1: Oui.
2: Et c'est d'ailleurs une rétrospective de Lars von Trier. Est-ce que pour vous, il y a un lien?
0: Non.
1: En vrai, pas chez Lars von Trier, mais j'ai vu Julian Donkey's Boy de Harmony Korine. On est clairement dans cette esthétique aux couleurs contrastées.
0: Mais moi, pour Dogme, en fait, c'est trop travaillé pour être un truc normalement du Dogme, quoi. C'est qu'avec ces images-là, il a fait un montage, il est allé... alors, l'esthétique, pourquoi pas, peut être comparée, mais dans l'approche et tout, absolument pas.
1: Oui, c'est plus... les règles ne sont pas respectées du Dogme, etc.
0: Ouais, moi, je vois plus ça comme un Kubrick ou un Lynch, en termes de...
1: Lynch, c'est cohérent.
2: Ah, mais donc un chef-d'œuvre, dans ce cas-là.
1: De quoi ?
2: Un chef-d'œuvre, du coup, tu le compares à Kubrick ou à Lynch.
0: Bon, ils n'ont pas fait que des chefs-d'œuvre. Hein.
2: Ils en ont fait pas mal, quand même.
0: Mais oui, peut-être pas un chef-d'œuvre parce qu'il a fait que ça, mais en tout cas un très beau film, un très bel objet.
1: Et peut-être voir aussi du côté de chez Warhol. Après, j'ai pas trop vu les films expérimentaux
0: T'as
1: de Warhol.
0: T'as vu l'expo,
1: mais... Oui, j'ai vu l'expo.
0: Très bien.
1: Je ne dirais rien.
2: Cette expo, je l'ai pas vue encore et je veux aller la voir, moi.
0: Vas-y. Fais-toi ton propre avis.
1: Warhol sur Warhol. Le mythe Warhol.
2: Ouais.
1: C'est une mise en abîme. Non, mais fais-toi ton avis, puis on en parlera, Gwen.
2: Ouais, on en reparlera. Okay. Très curieux.
1: Mais peut-être aller voir aussi du côté du cinéma expérimental dans l'art, en vrai, peut-être.
0: Et même le cinéma allemand un peu surréaliste, justement il y a des collages dans les années 30, tu vois, des trucs cinéma muet, même avant ça, dans les années 10-20, il y a des choses vraiment que je pense qu'il reprend, parce qu'il y a des incrustations où je me dis, mais c'est cette espèce de monstre qui se crée de lui, c'est assez beau, quoi, c'est vraiment bien fait, quoi.
1: Mais il y a une scène hyper perturbante quand il a 11 ans et qu'il se prend pour une femme et qu'il dit...
0: Il
1: se prend pour une femme qui a été battue.
0: La maturité du gamin.
1: Mais
0: quoi.
1: Oui, mais c'est fou,
0: après,
1: je m'attendais pas du tout à
0: une heure après, il demande à son grand-père s'il tapait sa mère, mais c'est qu'il l'a vu. De toute façon, il l'a dit au début.
1: Mais après, moi, j'ai l'impression qu'on parle de déterminisme, mais pas tellement, parce que comme tu disais, Gwen, Kawet, il va à New York, il est hyper bien installé, on dirait qu'il s'est quand même un peu détaché de ça. Il a pas l'air de suivre, justement, la voie de sa mère, etc., ou alors il le dit pas dans le film. Du coup, ça parle du déterminisme, mais j'ai l'impression qu'il a quand même coupé ce cycle-là de misère affective.
2: Il est peut-être parvenu, mais auprès de quand même de sacrés efforts.
1: Oui, peut-être, ouais.
2: Et sur le long terme, vraiment pour y arriver. Et puis malgré tout, même à New York, il doit quand même retourner de temps en temps
1: voir sa mère, etc.
2: Voir sa mère, ça reste comme un premier, mais oui.
1: Oui, carrément.
0: Eh ben merci beaucoup Gwen. Je sais pas si t'as d'autres trucs à nous dire, un message à nous faire passer ou quelque chose.
2: Non, si ce n'est que j'ai écouté votre émission et que je suis ravi d'être un auditeur et parfois même de pouvoir y participer.
1: Oh.
2: Donc, je vais continuer à vous écouter jusqu'à la fin de l'émission.
1: Mais
2: et puis à la semaine prochaine pour une autre brigade.
0: Merci beaucoup. Et à la semaine prochaine. Je vais voir comment te couper. Donc je vais couper mon micro. Je vais laisser Chloé un peu remplir.
1: Waouh, merci Gaïa. Waouh, c'est très gentil de ta part. C'est bon, Gaïa revient.
0: Je crois que c'est bon. Eh bien écoutez, on parlait de musique, on parlait de choses expérimentales. Je vais vous mettre directement la musique qui a été faite pour le film par Max Avery, ouais. Que tu as choisi, Chloé, qui s'appelle Depersonalized. Et puis on reviendra tout de suite après ça. Vous êtes toujours sur Fréquence Mutine, vous écoutez la phase B des Brigades Cinéphiles. Merci Gwen d'avoir appelé, c'était vraiment vraiment gentil et trop bien. Et à tout de suite.

0: Vous êtes toujours sur les Brigades Cinéphiles, la phase B, on arrive à la fin de l'émission. C'était une super, super émission, voilà. Merci Chloé d'être venue pour ta première.
1: Pas de soucis.
0: Ça fait trop, trop plaisir de t'avoir là. J'espère que tu reviendras.
1: Oui, de ouf, carrément. Ça m'a donné envie de revenir.
0: Yes. attention, Radio U, on prend tous vos talents là. donc, nouvelle un peu cinéma autour là. Il y a l'association Terre Magie, je crois, qui fait passer un film, je dis bien au conditionnel parce que je n'ai pas bien vu tout, qui s'appelle En Tierra. Et si c'est déjà passé, il y a beaucoup d'autres choses. Allez voir sur la page Facebook de Claude Arnal ou de Amis de la Place Guérin. Généralement, ils mettent, ils mettent tout simplement les news ciné un peu docu engagés. Autrement, il y a Ghost in the Shell en ce moment au cinéma des studios qui est en 4K et tout, magnifique. Allez-y, je crois que c'est jusqu'à demain. Et puis nous, la semaine prochaine en phase A, j'espère que tu pourras venir, Chloé. Il y aura
1: chouette,
0: une grosse phase A qui va venir parce qu'il y a quand même des grosses sorties aussi. Il y a Le Vertige de Dupieux, il y a Jim Quinn, il y a le Spielberg là, Disclosure Day. Il y a énormément de films, donc on va être au taquet la semaine prochaine. Voilà. Est-ce que t'as des news toi, Chloé, à nous faire passer ou pas?
1: Du coup, des news ciné ou...
0: Ce que tu veux, culturel aussi, hein, ça peut passer. Hein.
1: Oh, mais moi, ouais, j'ai une news, mais c'est dans longtemps. Et en plus, c'est pas dans le 29, malheureusement.
0: C'est pas grave.
1: Mais j'organise la première soirée avec mon collectif qui s'appelle Goofy in Heart, en français, Le Corps en Folie. L'idée, en fait, c'est de pouvoir créer un événement qui peut rassembler les gens autour de l'art, mais surtout initier les gens à l'art à très faible prix.
0: Okay.
1: Donc, on propose un prix libre. Ce sera dans un endroit secret le 29 août. Inscription par mail. Faut nous envoyer vos prénoms.
0: Ok. Et il y a une petite enquête pour trouver le lieu ou...
1: Ah non, pas du tout. Mais en fait, c'est pour le lieu. Bah, veut pas forcément divulguer l'adresse et même en fait, s'il faut une adhésion par mail, il faut adhérer à l'association pour pas avoir de galère avec.
0: Non, mais tout ce qui se passe en ce moment, il y a eu une manifestation.
1: Voilà, c'est ça. Et nous, on veut que les gens passent un bon moment et on veut surtout pas les voir. Et du coup, voilà, c'est pour ça qu'on veut faire les choses bien. Et donc voilà, il y aura des lives, il y aura des initiations au graffiti, à un logiciel qui s'appelle VCVRAC.
0: Ok.
1: Donc, par exemple, si tu veux faire du modulaire, mais que ça coûte hyper cher, VCVRAC, c'est open source, je crois, et c'est gratuit. Et en fait, tu peux faire du modulaire sur ton ordinateur.
0: Ok.
1: Et du coup, il y a un artiste, Mathis Nantot, qui a fait les sables à Brest, qui a accepté l'invite. Donc, on va y avoir une initiation à ça.
0: C'est rare, ça. Enfin, c'est bien parce que.
1: Mais oui.
0: C'est important, quoi, de partager ce genre de savoir.
1: Carrément, qui peut paraître à première vue élitiste. Et l'idée de Goofy in Heart, c'est justement montrer que, en vrai, viens tester. Et peut-être que tu vas aimer, peut-être que tu vas kiffer. Et puis après, il n'y a pas que ça, il va y avoir de la poterie, une initiation poterie, graffiti. On voulait faire une table ronde avec un label parce qu'on voulait parler d'un sujet qu'on ne parle pas forcément, mais que c'est quoi être un label indépendant en 2026 et surtout comment se promouvoir en tant qu'artiste, musicien, musicienne indépendant. Et
0: okay.
1: On va parler de ça avec un label, Ethos Records de Rennes. On va faire une table ronde sur ça pour parler de ces problématiques-là. Et après, il y aura du live. Et
0: okay, cool.
1: Voilà, il y aura plein de choses.
0: C'est à la fois pédagogique, festival, tout ça. Trop bien.
1: Et après, donc, le live, c'est plus axé IDM, breakcore et DJ set aussi. On sera plus sur Luke Bass, Norman Bass. Mais en fait, on avait envie de proposer aussi d'autres trucs. Tu vois, il n'y a pas que de la techno ou de la house. Et voilà, si ça vous intéresse, venez.
0: Mais oui, contactez.
1: J'ai fait ma grosse pub, j'ai jamais fait ça de ma vie. C'est
0: Bon, et en parlant de, peut-être pas de pub, mais tu avais aussi choisi un titre de Cocteau Twins.
1: Ouais,
0: Ice
1: carrément.
0: Pulp.
1: On peut la mettre.
0: On aime beaucoup Cocteau Twins. Pourquoi ce titre? Juste parce que t'aimes Cocteau Twins ou parce qu'il te parle
1: Parce que c'est plutôt la voix d'Elizabeth Fraser que j'aime et que j'associe à Julie Cruz, du coup, qui a fait beaucoup de tracks pour de sons pour David Lynch, des voix hyper angéliques comme ça qui m'emportent.
0: Qu'on entend dans Massive Attack aussi.
1: Ouais. Mais du coup, voilà, vraiment, c'est pour sa voix qui est magnifique.
0: Eh ben, on va se quitter sur cette voix magnifique. C'était Les Brigades Cinéphiles, la phase B. On se retrouve l'année prochaine
1: en 2027.
0: C'est ça. La semaine prochaine en face A. C'était un plaisir de t'avoir, Chloé, et puis Gwen.
1: Merci,
0: au téléphone.
1: Gaïa.
0: Un plaisir de faire cette émission. Et puis, bonne soirée.
2: Good night and good luck.

Donc à demain à partir de disons 17h. 17h ou 18h, je ne sais plus exactement, sur RQB 103.9 MHz. Voilà, salut. Je vous dis donc salut. Au regret. Ciao.

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